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1: J'aime passer du temps avec moi. 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

L'éphéméride du mardi 9 juin, le 160e jour de l'année. Aujourd'hui, nous fêtons les Diane et les Féliciens d'apparence énergique et virile. Félicien dégage une impression de force, de confiance en soi et un certain magnétisme. Journée internationale des archives. Il y a l'anniversaire de Johnny Depp qui a 63 ans, de Stéphane Plaza 56 ans, l'actrice Nathalie Portman 45 ans, les 34 ans du nageur Yannick Agnel, Michael J. Fox à 65 ans, c'est lui Marty McFly dans la trilogie Retour vers le futur. Et puis l'ancien champion de saut à la perche, Jean Galfion, à 55 ans. Bon anniversaire à vous aussi, peut-être né un 9 juin. L'éphéméride.

curiosité, vos propos auront davantage d'impact que vous ne l'imaginez. Taureau, surprenez agréablement votre partenaire en proposant quelque chose d'inhabituel. La complicité sera au rendez-vous. Gémeaux, votre esprit tourne à plein régime. Déléguer ou partager vos préoccupations vous fera le plus grand bien. Cancer, vos sentiments renforcent les liens qui vous unissent aux autres. Profitez de cette atmosphère chaleureuse. Lion, quelques distractions sont possibles. Prenez des notes pour éviter les oublis gênants. Vierge, les gestions d'affection vous touchent particulièrement aujourd'hui. Savourez pleinement ces attentions. Balance, une envie de changement grandit en vous. Prenez le temps d'explorer cette piste sérieusement. Scorpion, quelqu'un semble porter un intérêt particulier à votre égard. Une évolution est possible. Sagittaire, vous avez parfois le sentiment de ne pas être entendu. La patience et le dialogue feront la différence. Capricorne, votre confiance grandit. Cette stabilité nouvelle favorise notamment vos ambitions matérielles. Verseau, votre imagination est en ébullition. Accordez-vous du temps pour concrétiser vos inspirations. Et enfin les poissons, les résultats de vos efforts deviennent visibles. Votre entourage s'est réjoui sincèrement pour vous. Je vous souhaite à tous une très belle journée.

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1: Ce soir sur TF1, c'est Koh-Lanta. Sur France 2, Colonna, une tragédie corse, série documentaire. Comment devient-on nationaliste corse quand on est fils d'un père député républicain et d'une mère bretonne? Premier épisode qui va retracer l'itinéraire politique d'Ivan Colonna, qui grandit dans le sud d'une île gagnée par le tourisme de masse et privé d'université. Lorsque le FLNC est créé en 76, le berceau familial de Cargès compte déjà les militants à cagoule les plus actifs de Corse. Le jeune Ivan Colonna commet ses premiers attentats contre des hôtels, des villas ou encore un Club Med tout proche. Sur France 3, c'est qui le chef? Avec Michel Simès et Bruno Solo, blacklisté à la suite d'un scandale médiatique, Étienne, chef cuistot star de la télévision, égocentrique et vaniteux, doit faire face à d'importants soucis financiers. Son demi-frère lui trouve alors un travail parfaitement inattendu, travailler dans l'ombre de Lila, jeune influenceuse culinaire reconnue qui parvient difficilement à lancer son premier restaurant. La mission va s'avérer plus complexe que prévu et le secret bien difficile à garder. Canal, les enfants vont bien. M6, Mario, au premier regard, que sont-ils devenus? France 4, France, Irlande, en foot féminin éliminatoire de la Coupe du Monde. TFX, Flashdance et Gulli, Stuart Little 3, l'appel de la forêt. Voilà, je vous laisse faire votre choix et par avance, une belle soirée devant votre télévision.
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0: L'éphéméride du mardi 9 juin, le 160e jour de l'année. Aujourd'hui, nous fêtons les Dianes et les Féliciens. D'apparence énergique et virile, Félicien dégage une impression de force, de confiance en soi et un certain magnétisme. Journée internationale des archives. Il y a l'anniversaire de Johnny Depp qui a 63 ans, de Stéphane Plaza, 56 ans, l'actrice Nathalie Portman, 45 ans, les 34 ans du nageur Yannick Agnel, Michael J. Fox à 65 ans, c'est lui Marty McFly dans la trilogie Retour vers le futur. Et puis, l'ancien champion de saut à la perche, Jean Galfionne, à 55 ans. Bon anniversaire à vous aussi, peut-être né un 9 juin. L'éphéméride.
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0: commence votre horoscope de ce mardi 9 juin par les béliers. Faites entendre votre voix sans hésiter. Vos propos auront davantage d'impact que vous ne l'imaginez.
1: Taureau, surprenez agréablement votre partenaire en proposant quelque chose d'inhabituel. La complicité sera au rendez-vous.
2: Gémeaux, votre esprit tourne à plein régime. Déléguer ou partager vos préoccupations vous fera le plus grand bien.
3: Cancer, vos sentiments renforcent les liens qui vous unissent aux autres.
4: Profitez de cette atmosphère chaleureuse.
5: Lion, quelques distractions sont possibles. Prenez des notes pour éviter les oublis gênants.
6: Vierge, les gestions d'affection vous touchent particulièrement aujourd'hui. Savourez pleinement ces attentions.
7: Balance, une envie de changement grandit en vous.
8: Prenez le temps d'explorer cette piste sérieusement.
9: Scorpion, quelqu'un semble porter un intérêt particulier à votre égard. Une évolution est possible.
10: Sagittaire, vous avez parfois le sentiment de ne pas être entendu.
11: La patience et le dialogue feront la différence.
12: Capricorne, votre confiance grandit. Cette stabilité nouvelle favorise notamment vos ambitions matérielles.
13: Verseau, votre imagination est en ébullition.
14: Accordez-vous du temps pour concrétiser vos inspirations.
15: Et enfin les poissons, les résultats de vos efforts deviennent visibles.
16: Votre entourage s'est réjoui sincèrement pour vous.
17: Je vous souhaite à tous une très

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1: Ce soir sur TF1, c'est Koh-Lanta. Sur France 2, Colonna, une tragédie corse, série documentaire. Comment devient-on nationaliste corse quand on est fils d'un père député républicain et d'une mère bretonne? Premier épisode qui va retracer l'itinéraire politique d'Yvan Colonna, qui grandit dans le sud d'une île gagnée par le tourisme de masse et privé d'université. Lorsque le FLNC, créé en 76, le berceau familial de Cargès, compte déjà les militants à cagoule les plus actifs de Corse. Le jeune Yvan Colonna commet ses premiers attentats contre des hôtels, des villas ou encore un club med tout proche. Sur France 3, c'est qui le chef? Avec Michel Simès et Bruno Solo, blacklisté à la suite d'un scandale médiatique, Étienne, chef cuistot star de la télévision, égocentrique et vaniteux, doit faire face à d'importants soucis financiers. Son demi-frère lui trouve alors un travail parfaitement inattendu, travailler dans l'ombre de Lila, jeune influenceuse culinaire reconnue qui parvient difficilement à lancer son premier restaurant. La mission va s'avérer plus complexe que prévu et le secret bien difficile à garder. Canal, les enfants vont bien. M6, Mario, premier regard, que sont-ils devenus? France 4, France, Irlande en foot féminin éliminatoire de la Coupe du Monde. TFX, Flashdance et Gulli, Stuart Little 3, l'appel de la forêt. Voilà, je vous laisse faire votre choix et par avance, une belle soirée devant votre télévision.
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0: 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Il est 6h.
1: 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La météo des Hautes-Alpes avec Météo Alpes Durance.
2: L'ambiance est particulièrement calme et sèche cet après-midi sur les Hautes-Alpes et Lubaye. Malgré un ciel parfois voilé par des nuages d'altitude, le soleil domine et la chaleur est au rendez-vous avec de super maximales qui grimpent entre 25 et 29 degrés. Le vent d'ouest se montre simplement un peu plus sensible avec des rafales comprises entre 30 et 40 km/h. Demain mercredi, la météo restera calme et sèche pour votre après-midi, mais le vent va nettement forcir. Les rafales d'ouest à nord-ouest atteindront de 40 à 60 km/h. Le mercure sera alors orienté à la baisse avec des valeurs plus fraîches l'après-midi, comprises entre 22 et 26 degrés.
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L'éphéméride du mardi 9 juin, le 160e jour de l'année. Aujourd'hui, nous fêtons les Dianes et les Féliciens d'apparence énergique et virile. Félicien dégage une impression de force, de confiance en soi et un certain magnétisme. Journée internationale des archives. Il y a l'anniversaire de Johnny Depp qui a 63 ans, de Stéphane Plaza, 56 ans, l'actrice Nathalie Portman, 45 ans, les 34 ans du nageur Yannick Agnel, Michael J. Fox à 65 ans, c'est lui Marty McFly dans la trilogie Retour vers le futur. Et puis l'ancien champion de saut à la perche, Jean Galfion à 55 ans. Bon anniversaire à vous aussi, peut-être né un 9 juin. L'éphéméride.

0: Bonjour à tous, on commence votre horoscope de ce mardi 9 juin par les béliers. Faites entendre votre voix sans hésiter, vos propos auront davantage d'impact que vous ne l'imaginez.
1: Taureau, surprenez agréablement votre partenaire en proposant quelque chose d'inhabituel, la complicité sera au rendez-vous.
2: Gémeaux, votre esprit tourne à plein régime, déléguer ou partager vos préoccupations vous fera le plus grand bien.
3: Cancer, vos sentiments renforcent les liens qui vous unissent aux autres, profitez de cette atmosphère chaleureuse.
4: Lion, quelques distractions sont possibles, prenez des notes pour éviter les oublis gênants.
5: Vierge, les gestions d'affection vous touchent particulièrement aujourd'hui, savourez pleinement ces attentions.
6: Balance, une envie de changement grandit en vous, prenez le temps d'explorer cette piste sérieusement.
7: Scorpion, quelqu'un semble porter un intérêt particulier à votre égard, une évolution est possible.
8: Sagittaire, vous avez parfois le sentiment de ne pas être entendu, la patience et le dialogue feront la différence.
9: Capricorne, votre confiance grandit, cette stabilité nouvelle favorise notamment vos ambitions matérielles.
10: Verseau, votre imagination est en ébullition, accordez-vous du temps pour concrétiser vos inspirations.
11: Et enfin les poissons, les résultats de vos efforts deviennent visibles, votre entourage s'est réjoui sincèrement pour vous.
12: Je vous souhaite à tous une très belle journée.
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2: Bonjour à tous, nous débutons cette édition avec le recueillement. Hier soir, les Hautes-Alpes se sont mobilisés, des rassemblements citoyens ont eu lieu devant plusieurs tribunaux du département. En écho à un mouvement national, les participants ont exprimé leur indignation suite à la découverte du corps de la petite Liana, 11 ans, dans le Gers la semaine dernière. Au-delà du recueillement, les manifestants ont pointé du doigt des défaillances dans le suivi judiciaire du principal suspect, déjà visé par plusieurs plaintes avant le drame. L'actualité est aussi marquée par un drame sur nos routes, le bilan est lourd après un grave accident survenu hier matin à Gare de Colombes sur la route départementale 1075. Une collision entre deux motos et une voiture a coûté la vie à un motard de 55 ans. Deux autres personnes, un jeune motard et le conducteur de la voiture, tous deux dans la vingtaine, ont été grièvement blessés et évacués en urgence absolue. Une déviation a été nécessaire pour permettre l'intervention des secours. Passons à la vie économique avec une réflexion sur l'entrepreneuriat. À Gap, l'incubateur Gap a tenu un second printemps à la CCI. Le thème choisi, la peur de l'échec. Experts et entrepreneurs ont débattu de l'importance de considérer l'erreur comme un levier de résilience. Le message aux créateurs est clair, sortir de l'isolement et oser se lancer sont les clés de la réussite. D'autant plus que le droit à l'oubli simplifie désormais les possibilités de rebond. Place au sport avec une performance historique. C'est un exploit retentissant. La Gapençaise Nelly Clément est entrée dans l'histoire de la course en montagne ce week-end. En Slovénie. À seulement 23 ans, elle a décroché deux médailles de bronze au championnat d'Europe. Une sur la montée sèche le vendredi et une seconde le dimanche. Son entraîneur souligne une performance inédite à ce niveau et prédit un avenir brillant à cette athlète talentueuse. Enfin, une information de santé pratique à Barcelonnette. Notez pour terminer cette journée de prévention dédiée à la santé du pied. Mercredi, à la salle du marché couvert de Barcelonnette, de 9h à 18h, des podologues offriront des diagnostics gratuits aux jeunes de 4 à 17 ans pour sensibiliser à l'importance du suivi préventif essentiel pour la posture. 4 à 17 ans pour sensibiliser à l'importance du suivi préventif essentiel pour la posture.

0: La météo des Hautes-Alpes avec Météo Alpes d'Urance.
1: L'ambiance est particulièrement calme et sèche cet après-midi sur les Hautes-Alpes et l'Ubaï. Malgré un ciel parfois voilé par des nuages d'altitude, le soleil domine et la chaleur est au rendez-vous avec de super maximales qui grimpent entre 25 et 29 degrés. Le vent d'ouest se montre simplement un peu plus sensible avec des rafales comprises entre 30 et 40 km/h. Demain mercredi, la météo restera calme et sèche pour votre après-midi, mais le vent va nettement forcir. Les rafales d'ouest à nord-ouest atteindront de 40 à 60 km/h. Le mercure sera alors orienté à la baisse avec des valeurs plus fraîches l'après-midi, comprises entre 22 et 26 degrés.
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1: Ce soir sur TF1, c'est Koh-Lanta. Sur France 2, Colonna, une tragédie corse, série documentaire. Comment devient-on nationaliste corse quand on est fils d'un père député républicain et d'une mère bretonne? Premier épisode qui va retracer l'itinéraire politique d'Ivan Colonna, qui grandit dans le sud d'une île gagnée par le tourisme de masse et privée d'université. Lorsque le FLNC est créé en 76, le berceau familial de Cargès compte déjà les militants à cagoule les plus actifs de Corse. Le jeune Ivan Colonna commet ses premiers attentats contre des hôtels, des villas ou encore un Club Med tout proche. Sur France 3, c'est qui le chef? Avec Michel Simès et Bruno Solo, blacklisté à la suite d'un scandale médiatique, Étienne, chef cuistot star de la télévision, égocentrique et vaniteux, doit faire face à d'importants soucis financiers. Son demi-frère lui trouve alors un travail parfaitement inattendu, travailler dans l'ombre de Lila, jeune influenceuse culinaire reconnue qui parvient difficilement à lancer son premier restaurant. La mission va s'avérer plus complexe que prévu et le secret bien difficile à garder. Canal, les enfants vont bien. M6 marié au premier regard, que sont-ils devenus? France 4, France-Irlande en foot féminin éliminatoire de la Coupe du Monde. TFX, Flashdance et Gulli, Stuart Little 3, l'appel de la forêt. Voilà, je vous laisse faire votre choix et par avance, une belle soirée devant votre télévision.
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3: Il est bientôt 7h. 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
3: 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Il est 7h.
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5: Bonjour, un échec de la justice, c'est en ces mots que Rémy Heitz, le plus haut magistrat de France, a qualifié la mort de la jeune Layana. Le procureur général près la cour de cassation a reconnu toute une série de dysfonctionnements dans cette procédure. Partout en France hier, des milliers de manifestants se sont rassemblés pour interpeller la justice. Le Premier ministre Sébastien Lecornu doit réunir ce matin plusieurs ministres sur la protection de l'enfance. Et puis, nouveau rebondissement dans cette affaire, le frère de Jérôme Barella, le principal suspect du meurtre de la collégienne de 11 ans, a été placé en garde à vue ce lundi matin. Une information confirmée par le parquet d'Auch. L'homme est entendu pour des faits de viol sur mineur, viol, séquestration et menace de mort par conjoint. Ces agissements présumés auraient été commis sur une période allant de 2007 à 2017. Nouvelle journée de galère dans les transports. La grève à la SNCF prévue demain entraînera d'importantes perturbations sur l'ensemble du réseau ferroviaire. Selon les prévisions de trafic, il faudra compter en moyenne 2 TGV sur 3 en circulation et 1 train intercité sur 2. Le trafic régional sera quant à lui très perturbé, en particulier sur la plupart des lignes en Ile-de-France. L'affaire Patrick Bruel prend une nouvelle tournure. Le chanteur et comédien a été placé en garde à vue ce lundi à Paris. Il est auditionné par la police judiciaire sur des faits de viol et d'agression sexuelle concernant 13 victimes. Parallèlement, 2 nouvelles plaintes pour viol ont été déposées à Nanterre par une ancienne miss et une kinésithérapeute. Patrick Bruel, qui conteste l'ensemble des accusations, clame son innocence par la voix de ses avocats. À l'international, le président ukrainien officiellement invité au G7 en France, Volodymyr Zelensky participera bien au sommet des 7 puissances mondiales à Évian-les-Bains du 15 au 17 juin. Une session spéciale sera organisée pour consolider l'unité internationale derrière l'Ukraine. Une invitation qui arrive alors que les dirigeants français, allemands et britanniques soutiennent sa proposition de dialogue direct avec la Russie. Une démarche pour l'instant rejetée par le président russe Vladimir Poutine. Enfin, football, c'était la dernière répétition avant le grand départ pour les États-Unis. L'équipe de France a remporté son 2e et dernier match de préparation à la Coupe du Monde hier soir face à l'Irlande du Nord. Score final 3-1.
6: 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La météo des Hautes-Alpes avec Météo Alpes d'Urance.
7: L'ambiance est particulièrement calme et sèche cet après-midi sur les Hautes-Alpes et l'Ubaye. Malgré un ciel parfois voilé par des nuages d'altitude, le soleil domine et la chaleur est au rendez-vous avec de super maximales qui grimpent entre 25 et 29 degrés. Le vent d'ouest se montre simplement un peu plus sensible avec des rafales comprises entre 30 et 40 km/h. Demain mercredi, la météo restera calme et sèche pour votre après-midi, mais le vent va nettement forcir. Les rafales d'ouest à nord-ouest atteindront de 40 à 60 km/h. Le mercure sera alors orienté à la baisse avec des valeurs plus fraîches l'après-midi, comprises entre 22 et 26 degrés.
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éphéméride du mardi 9 juin, le 160e jour de l'année. Aujourd'hui, nous fêtons les Dianes et les Féliciens d'apparence énergique et virile. Félicien dégage une impression de force, de confiance en soi et un certain magnétisme. Journée internationale des archives. Il y a l'anniversaire de Johnny Depp qui a 63 ans, de Stéphane Plaza, 56 ans, l'actrice Nathalie Portman, 45 ans, les 34 ans du nageur Yannick Agnel, Michael J. Fox à 65 ans, c'est lui Marty McFly dans la trilogie Retour vers le futur. Et puis l'ancien champion de saut à la perche, Jean Galfion, à 55 ans. Bon anniversaire à vous aussi, peut-être né un 9 juin. L'éphéméride. 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

0: Bonjour à tous, on commence votre horoscope de ce mardi 9 juin par les béliers. Faites entendre votre voix sans hésiter, vos propos auront davantage d'impact que vous ne l'imaginez.
1: Taureau, surprenez agréablement votre partenaire en proposant quelque chose d'inhabituel. La complicité sera au rendez-vous.
2: Gémeaux, votre esprit tourne à plein régime. Déléguer ou partager vos préoccupations vous fera le plus grand bien.
3: Cancer, vos sentiments renforcent les liens qui vous unissent aux autres.
4: Profitez de cette atmosphère chaleureuse.
5: Lion, quelques distractions sont possibles. Prenez des notes pour éviter les oublis gênants.
6: Vierge, les gestions d'affection vous touchent particulièrement aujourd'hui. Savourez pleinement ces attentions.
7: Balance, une envie de changement grandit en vous.
8: Prenez le temps d'explorer cette piste sérieusement.
9: Scorpion, quelqu'un semble porter un intérêt particulier à votre égard. Une évolution est possible.
10: Sagittaire, vous avez parfois le sentiment de ne pas être entendu.
11: La patience et le dialogue feront la différence.
12: Capricorne, votre confiance grandit. Cette stabilité nouvelle favorise notamment vos ambitions matérielles.
13: Verseau, votre imagination est en ébullition.
14: Accordez-vous du temps pour concrétiser vos inspirations.
15: Et enfin les poissons, les résultats de vos efforts deviennent visibles.
16: Votre entourage s'est réjoui sincèrement pour vous.
17: Je vous souhaite à tous une très belle journée.
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2: Bonjour à tous, nous débutons cette édition avec le recueillement. Hier soir, les Hautes-Alpes se sont mobilisés, des rassemblements citoyens ont eu lieu devant plusieurs tribunaux du département. En écho à un mouvement national, les participants ont exprimé leur indignation suite à la découverte du corps de la petite Liana, 11 ans, dans le Gers la semaine dernière. Au-delà du recueillement, les manifestants ont pointé du doigt des défaillances dans le suivi judiciaire du principal suspect, déjà visé par plusieurs plaintes avant le drame. L'actualité est aussi marquée par un drame sur nos routes, le bilan est lourd après un grave accident survenu hier matin à Gare de Colombes sur la route départementale 1075. Une collision entre deux motos et une voiture a coûté la vie à un motard de 55 ans. Deux autres personnes, un jeune motard et le conducteur de la voiture, tous deux dans la vingtaine, ont été grièvement blessés et évacués en urgence absolue. Une déviation a été nécessaire pour permettre l'intervention des secours. Passons à la vie économique avec une réflexion sur l'entrepreneuriat. À Gap, l'incubateur Gap a tenu un second printemps à la CCI. Le thème choisi, la peur de l'échec. Experts et entrepreneurs ont débattu de l'importance de considérer l'erreur comme un levier de résilience. Le message aux créateurs est clair, sortir de l'isolement et oser se lancer sont les clés de la réussite. D'autant plus que le droit à l'oubli simplifie désormais les possibilités de rebond. Place au sport avec une performance historique. C'est un exploit retentissant. La Gapençaise Nelly Clément est entrée dans l'histoire de la course en montagne ce week-end. En Slovénie, à seulement 23 ans, elle a décroché deux médailles de bronze au championnat d'Europe, une sur la montée sèche le vendredi et une seconde le dimanche. Son entraîneur souligne une performance inédite à ce niveau et prédit un avenir brillant à cette athlète talentueuse. Enfin, une information de santé pratique à Barcelonnette. Notez pour terminer cette journée de prévention dédiée à la santé du pied, mercredi à la salle du marché couvert de Barcelonnette, de 9h à 18h, des podologues offriront des diagnostics gratuits aux jeunes de 4 à 17 ans pour sensibiliser à l'importance du suivi préventif essentiel pour la posture.

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1: L'ambiance est particulièrement calme et sèche cet après-midi sur les Hautes-Alpes et Lubaye. Malgré un ciel parfois voilé par des nuages d'altitude, le soleil domine et la chaleur est au rendez-vous avec de super maximales qui grimpent entre 25 et 29 degrés. Le vent d'ouest se montre simplement un peu plus sensible avec des rafales comprises entre 30 et 40 km/h. Demain mercredi, la météo restera calme et sèche pour votre après-midi, mais le vent va nettement forcir. Les rafales d'ouest à nord-ouest atteindront de 40 à 60 km/h. Le mercure sera alors orienté à la baisse avec des valeurs plus fraîches l'après-midi, comprises entre 22 et 26 degrés.
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1: Ce soir sur TF1, c'est Koh-Lanta. Sur France 2, Colonna, une tragédie corse, série documentaire. Comment devient-on nationaliste corse quand on est fils d'un père député républicain et d'une mère bretonne? Premier épisode qui va retracer l'itinéraire politique d'Yvan Colonna, qui grandit dans le sud d'une île gagnée par le tourisme de masse et privée d'université. Lorsque le FLNC est créé en 76, le berceau familial de Cargès compte déjà les militants à cagoule les plus actifs de Corse. Le jeune Yvan Colonna commet ses premiers attentats contre des hôtels, des villas ou encore un Club Med tout proche. Sur France 3, c'est qui le chef? Avec Michel Simès et Bruno Solo, blacklisté à la suite d'un scandale médiatique, Étienne, chef cuistot star de la télévision, égocentrique et vaniteux, doit faire face à d'importants soucis financiers. Son demi-frère lui trouve alors un travail parfaitement inattendu, travailler dans l'ombre de Lila, jeune influenceuse culinaire reconnue qui parvient difficilement à lancer son premier restaurant. La mission va s'avérer plus complexe que prévu et le secret bien difficile à garder. Canal, les enfants vont bien. M6 mariés au premier regard, que sont-ils devenus? France 4, France-Irlande en foot féminin éliminatoire de la Coupe du Monde. TFX, Flashdance et Gulli, Stuart Little 3, l'appel de la forêt. Voilà, je vous laisse faire votre choix et par avance, une belle soirée devant votre télévision.
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1: Il est bientôt 8h.
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2: 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Il est 8h.
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4: Bonjour, un échec de la justice, c'est en ces mots que Rémy Heitz, le plus haut magistrat de France, a qualifié la mort de la jeune Layana. Le procureur général près la cour de cassation a reconnu toute une série de dysfonctionnements dans cette procédure. Partout en France hier, des milliers de manifestants se sont rassemblés pour interpeller la justice. Le Premier ministre Sébastien Lecornu doit réunir ce matin plusieurs ministres sur la protection de l'enfance. Et puis, nouveau rebondissement dans cette affaire, le frère de Jérôme Barella, le principal suspect du meurtre de la collégienne de 11 ans, a été placé en garde à vue ce lundi matin. Une information confirmée par le parquet d'Auch. L'homme est entendu pour des faits de viol sur mineur, viol, séquestration et menace de mort par conjoint. Ces agissements présumés auraient été commis sur une période allant de 2007 à 2017. Nouvelle journée de galère dans les transports. La grève à la SNCF prévue demain entraînera d'importantes perturbations sur l'ensemble du réseau ferroviaire. Selon les prévisions de trafic, il faudra compter en moyenne 2 TGV sur 3 en circulation et un train intercité sur 2. Le trafic régional sera quant à lui très perturbé, en particulier sur la plupart des lignes en Île-de-France. L'affaire Patrick Bruel prend une nouvelle tournure. Le chanteur et comédien a été placé en garde à vue ce lundi à Paris. Il est auditionné par la police judiciaire sur des faits de viol et d'agression sexuelle concernant 13 victimes. Parallèlement, 2 nouvelles plaintes pour viol ont été déposées à Nanterre par une ancienne miss et une kinésithérapeute. Patrick Bruel, qui conteste l'ensemble des accusations, clame son innocence par la voix de ses avocats. À l'international, le président ukrainien officiellement invité au G7 en France, Volodymyr Zelensky participera bien au sommet des 7 puissance mondiale à Évian-les-Bains du 15 au 17 juin. Une session spéciale sera organisée pour consolider l'unité internationale derrière l'Ukraine. Une invitation qui arrive alors que les dirigeants français, allemands et britanniques soutiennent sa proposition de dialogue direct avec la Russie. Une démarche pour l'instant rejetée par le président russe Vladimir Poutine. Enfin, football, c'était la dernière répétition avant le grand départ pour les États-Unis. L'équipe de France a remporté son 2e et dernier match de préparation à la Coupe du Monde hier soir face à l'Irlande du Nord. Score final 3.
3: 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La météo des Hautes-Alpes avec Météo Alpes Durance.
5: L'ambiance est particulièrement calme et sèche cet après-midi sur les Hautes-Alpes et l'Ubaye. Malgré un ciel parfois voilé par des nuages d'altitude, le soleil domine et la chaleur est au rendez-vous avec de super maximales qui grimpent entre 25 et 29 degrés. Le vent d'ouest se montre simplement un peu plus sensible avec des rafales comprises entre 30 et 40 km/h. Demain mercredi, la météo restera calme et sèche pour votre après-midi, mais le vent va nettement forcir. Les rafales d'ouest à nord-ouest atteindront de 40 à 60 km. Le mercure sera alors orienté à la baisse avec des valeurs plus fraîches l'après-midi, comprises entre 22 et 26 degrés.
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0: L'éphéméride du mardi 9 juin, le 160e jour de l'année. Aujourd'hui, nous fêtons les Dianes et les Féliciens d'apparence énergique et virile. Félicien dégage une impression de force, de confiance en soi et un certain magnétisme. Journée internationale des archives. Il y a l'anniversaire de Johnny Depp qui a 63 ans, de Stéphane Plaza, 56 ans, l'actrice Nathalie Portman, 45 ans, les 34 ans du nageur Yannick Agnel, Michael J. Fox à 65 ans, c'est lui Marty McFly dans la trilogie Retour vers le futur. Et puis l'ancien champion de saut à la perche, Jean Galfion à 55 ans. Bon anniversaire à vous aussi, peut-être né un 9 juin.
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0: Bonjour à tous, on commence votre horoscope de ce mardi 9 juin par les béliers. Faites entendre votre voix sans hésiter, vos propos auront davantage d'impact que vous ne l'imaginez.
1: Taureau, surprenez agréablement votre partenaire en proposant quelque chose d'inhabituel, la complicité sera au rendez-vous.
2: Gémeaux, votre esprit tourne à plein régime, déléguer ou partager vos préoccupations vous fera le plus grand bien.
3: Cancer, vos sentiments renforcent les liens qui vous unissent aux autres, profitez de cette atmosphère chaleureuse.
4: Lion, quelques distractions sont possibles, prenez des notes pour éviter les oublis gênants.
5: Vierge, les gestions d'affection vous touchent particulièrement aujourd'hui, savourez pleinement ces attentions.
6: Balance, une envie de changement grandit en vous, prenez le temps d'explorer cette piste sérieusement.
7: Scorpion, quelqu'un semble porter un intérêt particulier à votre égard, une évolution est possible.
8: Sagittaire, vous avez parfois le sentiment de ne pas être entendu, la patience et le dialogue feront la différence.
9: Capricorne, votre confiance grandit, cette stabilité nouvelle favorise notamment vos ambitions matérielles.
10: Verseau, votre imagination est en ébullition, accordez-vous du temps pour concrétiser vos inspirations.
11: Et enfin les poissons, les résultats de vos efforts deviennent visibles, votre entourage s'est réjoui sincèrement pour vous.
12: Je vous souhaite à tous une très belle journée.
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2: Bonjour à tous, nous débutons cette édition avec le recueillement. Hier soir, les Hautes-Alpes se sont mobilisées, des rassemblements citoyens ont eu lieu devant plusieurs tribunaux du département. En écho à un mouvement national, les participants ont exprimé leur indignation suite à la découverte du corps de la petite Liana, 11 ans, dans le Gers la semaine dernière. Au-delà du recueillement, les manifestants ont pointé du doigt des défaillances dans le suivi judiciaire du principal suspect, déjà visé par plusieurs plaintes avant le drame. L'actualité est aussi marquée par un drame sur nos routes. Le bilan est lourd après un grave accident survenu hier matin à Gare de Colombes sur la route départementale 1075. Une collision entre deux motos et une voiture a coûté la vie à un motard de 55 ans. Deux autres personnes, un jeune motard et le conducteur de la voiture, tous deux dans la vingtaine, ont été grièvement blessés et évacués en urgence absolue. Une déviation a été nécessaire pour permettre l'intervention des secours. Passons à la vie économique avec une réflexion sur l'entrepreneuriat. À Gap, l'incubateur Gap a tenu un second printemps à la CCI. Le thème choisi, la peur de l'échec. Experts et entrepreneurs ont débattu de l'importance de considérer l'erreur comme un levier de résilience. Le message aux créateurs est clair, sortir de l'isolement et oser se lancer. Elles sont les clés de la réussite, d'autant plus que le droit à l'oubli simplifie désormais les possibilités de rebond. Place au sport avec une performance historique. C'est un exploit retentissant. La Gapençaise Nelly Clément est entrée dans l'histoire de la course en montagne ce week-end en Slovénie. À seulement 23 ans, elle a décroché deux médailles de bronze. Nelly Clément est entrée dans l'histoire de la course en montagne ce week-end en Slovénie. À seulement 23 ans, elle a décroché deux médailles de bronze au championnat d'Europe.

0: l'importance du suivi préventif essentiel pour la posture.
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2: La météo des Hautes-Alpes avec Météo Alpes Durance.
0: L'ambiance est particulièrement calme et sèche cet après-midi sur les Hautes-Alpes et l'Ubaï. Malgré un ciel parfois voilé par des nuages d'altitude, le soleil domine et la chaleur est au rendez-vous avec de super maximales qui grimpent entre 25 et 29 degrés. Le vent d'ouest se montre simplement un peu plus sensible avec des rafales comprises entre 30 et 40 km/h. Demain mercredi, la météo restera calme et sèche pour votre après-midi, mais le vent va nettement forcir. Les rafales d'ouest à nord-ouest atteindront de 40 à 60 km/h. Le mercure sera alors orienté à la baisse avec des valeurs plus fraîches l'après-midi, comprises entre 22 et 26 degrés.
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1: Ce soir sur TF1, c'est Koh-Lanta. Sur France 2, Colonna, une tragédie corse, série documentaire. Comment devient-on nationaliste corse quand on est fils d'un père député républicain et d'une mère bretonne? Premier épisode qui va retracer l'itinéraire politique d'Ivan Colonna, qui grandit dans le sud d'une île gagnée par le tourisme de masse et privée d'université. Lorsque le FLNC est créé en 76, le berceau familial de Cargès compte déjà les militants à cagoule les plus actifs de Corse. Le jeune Ivan Colonna commet ses premiers attentats contre des hôtels, des villas ou encore un club med tout proche. Sur France 3, c'est qui le chef? Avec Michel Simès et Bruno Solo, blacklisté à la suite d'un scandale médiatique, Étienne, chef cuistot star de la télévision, égocentrique et vaniteux, doit faire face à d'importants soucis financiers. Son demi-frère lui trouve alors un travail parfaitement inattendu, travailler dans l'ombre de Lila, jeune influenceuse culinaire reconnue qui parvient difficilement à lancer son premier restaurant. La mission va s'avérer plus complexe que prévu et le secret bien difficile à garder. Canal, les enfants vont bien. M6 marié au premier regard, que sont-ils devenus? France 4, France-Irlande en foot féminin éliminatoire de la Coupe du Monde. TFX, Flashdance et Gulli, Stuart Little 3, l'appel de la forêt. Voilà, je vous laisse faire votre choix et par avance, une belle soirée devant votre télévision.
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1: Il est bientôt 9h. 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
2: 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Il est 9h.
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4: Bonjour, des milliers de manifestants en colère dans plusieurs villes de France hier soir pour interpeller la justice après la mort de Layana. Le Premier ministre Sébastien Lecornu réunit ce matin plusieurs ministres sur la protection de l'enfance pour décider de nouvelles mesures concrètes à appliquer. La garde à vue de Patrick Bruel, accusé de viol et d'agression sexuelle par plusieurs femmes, a été prolongée de 24 heures. Deux nouvelles plaintes pour viol ont été déposées. Une ancienne Miss Alsace qui avait rencontré le chanteur lors du concours Miss France en 2007 et Séverine, une kinésithérapeute qui avait fait sa connaissance après un concert à Grenoble en 2000. Ce qui porte le nombre de plaintes à 13. Patrick Bruel conteste toujours l'ensemble de ces accusations et clame son innocence. Mercredi soir, annoncé demain dans les transports, la grève à la SNCF va entraîner d'importantes perturbations sur l'ensemble du réseau ferroviaire. Selon les prévisions de trafic, il faudra compter en moyenne 2 TGV sur 3 en circulation et un train intercité sur 2. Le trafic régional sera quant à lui fortement perturbé, en particulier sur la plupart des lignes en Île-de-France. Les banques françaises financent de moins en moins l'industrie du pétrole. Selon le dernier rapport annuel de l'ONG Reclaim Finance, les investissements tricolores dans les énergies fossiles sont passés en un an de 18 à 16 milliards de dollars. La Société Générale est le seul établissement bancaire français à avoir augmenté, elle, son soutien au secteur en 2025. Au Moyen-Orient, les hostilités entre l'Iran et Israël se sont interrompues hier après des frappes réciproques pour la première fois depuis la trêve conclue il y a 2 mois. Chaque camp menace désormais l'autre de représailles en cas de nouvelle attaque. Les relations se tendent entre les États-Unis et Israël. Le président américain Donald Trump a exhorté hier l'Iran et l'État hébreu à immédiatement cesser de tirer. Il affirme aussi être très près d'un accord. Du basket avec les San Antonio Spurs de Victor Wembanyama qui reviennent avec un succès 115-111 sur le parquet des New York Knicks hier. Et puis en football, c'était la toute dernière du sélectionneur des Bleus Didier Deschamps en France. C'est la dernière répétition avant le décollage pour les États-Unis. L'équipe de France a remporté son 2e et dernier match de préparation à la Coupe du Monde face à l'Irlande du Nord, 3-1. Les grands favoris de cette compétition sont, rappelons-le, l'Argentine, la France et l'Espagne.
3: 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La météo des Hautes-Alpes avec Météo Alpes Durance.
5: L'ambiance est particulièrement calme et sèche cet après-midi sur les Hautes-Alpes et l'Ubaï. Malgré un ciel parfois voilé par des nuages d'altitude, le soleil domine et la chaleur est au rendez-vous avec de super maximales qui grimpent entre 25 et 29 degrés. Le vent d'ouest se montre simplement un peu plus sensible avec des rafales comprises entre 30 et 40 km/h. Demain mercredi, la météo restera calme et sèche pour votre après-midi, mais le vent va nettement forcir. Les rafales d'ouest à nord-ouest atteindront de 40 à 60 km/h. Le mercure sera alors orienté à la baisse avec des valeurs plus fraîches l'après-midi, comprises entre 22 et 26 degrés.
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L'éphéméride du mardi 9 juin, le 160e jour de l'année. Aujourd'hui, nous fêtons les Dianes et les Féliciens d'apparence énergique et virile. Félicien dégage une impression de force, de confiance en soi et un certain magnétisme. Journée internationale des archives. Il y a l'anniversaire de Johnny Depp qui a 63 ans, de Stéphane Plaza, 56 ans, l'actrice Nathalie Portman, 45 ans, les 34 ans du nageur Yannick Agnel, Michael J. Fox à 65 ans, c'est lui Marty McFly dans la trilogie Retour vers le futur. Et puis l'ancien champion de saut à la perche, Jean Galfion, à 55 ans. Bon anniversaire à vous aussi, peut-être né un 9 juin. L'éphéméride.

0: horoscope de ce mardi 9 juin par les béliers. Faites entendre votre voix sans hésiter. Vos propos auront davantage d'impact que vous ne l'imaginez.
1: Taureau, surprenez agréablement votre partenaire en proposant quelque chose d'inhabituel. La complicité sera au rendez-vous.
2: Gémeaux, votre esprit tourne à plein régime. Déléguer ou partager vos préoccupations vous fera le plus grand bien.
3: Cancer, vos sentiments renforcent les liens qui vous unissent aux autres. Profitez de cette atmosphère chaleureuse.
4: Lion, quelques distractions sont possibles. Prenez des notes pour éviter les oublis gênants.
5: Vierge, les gestions d'affection vous touchent particulièrement aujourd'hui. Savourez pleinement ces attentions.
6: Balance, une envie de changement grandit en vous. Prenez le temps d'explorer cette piste sérieusement.
7: Scorpion, quelqu'un semble porter un intérêt particulier à votre égard. Une évolution est possible.
8: Sagittaire, vous avez parfois le sentiment de ne pas être entendu.
9: La patience et le dialogue feront la différence.
10: Capricorne, votre confiance grandit. Cette stabilité nouvelle favorise notamment vos ambitions matérielles.
11: Verseau, votre imagination est en ébullition.
12: Accordez-vous du temps pour concrétiser vos inspirations.
13: Et enfin les poissons, les résultats de vos efforts deviennent visibles.
14: Votre entourage s'est réjoui sincèrement pour vous.
15: Je vous souhaite à tous une très

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3: Et bonjour à tous, nous débutons cette édition avec le recueillement. Hier soir, les Hautes-Alpes se sont mobilisés, des rassemblements citoyens ont eu lieu devant plusieurs tribunaux du département. En écho à un mouvement national, les participants ont exprimé leur indignation suite à la découverte du corps de la petite Liana, 11 ans, dans le Gers la semaine dernière. Au-delà du recueillement, les manifestants ont pointé du doigt des défaillances dans le suivi judiciaire du principal suspect, déjà visé par plusieurs plaintes avant le drame. L'actualité est aussi marquée par un drame sur nos routes. Le bilan est lourd après un grave accident survenu hier matin à Gare de Colombes sur la route départementale 1075. Une collision entre deux motos et une voiture a coûté la vie à un motard de 55 ans. Deux autres personnes, un jeune motard et le conducteur de la voiture, tous deux dans la vingtaine, ont été grièvement blessés et évacués en urgence absolue. Une déviation a été nécessaire pour permettre l'intervention des secours. Passons à la vie économique avec une réflexion sur l'entrepreneuriat. À Gap, l'incubateur Gap a tenu un second printemps à la CCI. Le thème choisi, la peur de l'échec. Experts et entrepreneurs ont débattu de l'importance de considérer l'erreur comme un levier de résilience. Le message aux créateurs est clair, sortir de l'isolement et oser se lancer sont les clés de la réussite. D'autant plus que le droit à l'oubli simplifie désormais les possibilités de rebond. Place au sport avec une performance historique. C'est un exploit retentissant. La Gapençaise Nelly Clément est entrée dans l'histoire de la course en montagne ce week-end en Slovénie. À seulement 23 ans, elle a décroché deux médailles de bronze au championnat d'Europe. Une sur la montée sèche le vendredi et une seconde le dimanche. Son entraîneur souligne une performance inédite à ce niveau et prédit un avenir brillant à cette athlète talentueuse. Enfin, une information de santé pratique à Barcelonnette. Notez pour terminer cette journée de prévention dédiée à la santé du pied. Mercredi, à la salle du marché couvert de Barcelonnette, de 9h à 18h, des podologues offriront des diagnostics gratuits aux jeunes de 4 à 17 ans pour sensibiliser à l'importance du suivi préventif essentiel pour la posture. Sensibiliser à l'importance du suivi préventif essentiel pour la posture.

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1: La météo des Hautes-Alpes avec Météo Alpes-Durance.
2: L'ambiance est particulièrement calme et sèche cet après-midi sur les Hautes-Alpes et l'Ubaye. Malgré un ciel parfois voilé par des nuages d'altitude, le soleil domine et la chaleur est au rendez-vous avec de super maximales qui grimpent entre 25 et 29 degrés. Le vent d'ouest se montre simplement un peu plus sensible avec des rafales comprises entre 30 et 40 km/h. Demain mercredi, la météo restera calme et sèche pour votre après-midi, mais le vent va nettement forcir. Les rafales d'ouest à nord-ouest atteindront de 40 à 60 km/h. Le mercure sera alors orienté à la baisse avec des valeurs plus fraîches l'après-midi, comprises entre 22 et 26 degrés.
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1: Ce soir sur TF1, c'est Koh-Lanta. Sur France 2, Colonna, une tragédie corse, série documentaire. Comment devient-on nationaliste corse quand on est fils d'un père député républicain et d'une mère bretonne? Premier épisode qui va retracer l'itinéraire politique d'Ivan Colonna, qui grandit dans le sud d'une île gagnée par le tourisme de masse et privée d'université. Lorsque le FLNC est créé en 76, le berceau familial de Cargès compte déjà les militants à cagoule les plus actifs de Corse. Le jeune Ivan Colonna commet ses premiers attentats contre des hôtels, des villas ou encore un Club Med tout proche. Sur France 3, c'est qui le chef? Avec Michel Simès et Bruno Solo, blacklisté à la suite d'un scandale médiatique, Étienne, chef cuistot star de la télévision, égocentrique et vaniteux, doit faire face à d'importants soucis financiers. Son demi-frère lui trouve alors un travail parfaitement inattendu, travailler dans l'ombre de Lila, jeune influenceuse culinaire reconnue qui parvient difficilement à lancer son premier restaurant. La mission va s'avérer plus complexe que prévu et le secret bien difficile à garder. Canal, les enfants vont bien. M6 marié au premier regard, que sont-ils devenus? France 4, France-Irlande en foot féminin éliminatoire de la Coupe du Monde. TFX, Flashdance et Gulli, Stuart Little 3, l'appel de la forêt. Voilà, je vous laisse faire votre choix et par avance, une belle soirée devant votre télévision.
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3: Bonjour, des milliers de manifestants en colère dans plusieurs villes de France hier soir pour interpeller la justice après la mort de Layana. Le Premier ministre Sébastien Lecornu réunit ce matin plusieurs ministres sur la protection de l'enfance pour décider de nouvelles mesures concrètes à appliquer. La garde à vue de Patrick Breu, elle accusée de viol et d'agression sexuelle par plusieurs femmes, a été prolongée de 24 heures. Deux nouvelles plaintes pour viol ont été déposées. Une ancienne Miss Alsace qui avait rencontré le chanteur lors du concours Miss France en 2007 et Séverine, une kinésithérapeute qui avait fait sa connaissance après un concert à Grenoble en 2000, ce qui porte le nombre de plaintes à 13. Patrick Bruel conteste toujours l'ensemble de ces accusations et clame son innocence. Mercredi doit annoncer demain dans les transports. La grève à la SNCF va entraîner d'importantes perturbations sur l'ensemble du réseau ferroviaire. Selon les prévisions de trafic, il faudra compter en moyenne 2 TGV sur 3 en circulation et un train intercité sur 2. Le trafic régional sera quant à lui fortement perturbé, en particulier sur la plupart des lignes en Île-de-France. Les banques françaises financent de moins en moins l'industrie du pétrole. Selon le dernier rapport annuel de l'ONG Eric Finance, les investissements tricolores dans les énergies fossiles sont passés en un an de 18 à 16 milliards de dollars. La Société Générale est le seul établissement bancaire français à avoir augmenté, elle, son soutien au secteur en 2025. Au Moyen-Orient, les hostilités entre l'Iran et Israël se sont interrompues hier après des frappes réciproques pour la première fois depuis la trêve conclue il y a 2 mois. Chaque camp menace désormais l'autre de représailles en cas de nouvelle attaque. Les relations se tendent entre les États-Unis et Israël. Le président américain Donald Trump a exhorté hier l'Iran et l'État hébreu à immédiatement cesser de tirer. Il affirme aussi être très près d'un accord. Du basket avec les San Antonio Spurs de Victor Wembanyama qui reviennent avec un succès 115-111 sur le parquet des New York Knicks hier. Et puis en football, c'était la toute dernière du sélectionneur des Bleus Didier Deschamps en France. C'est la dernière répétition avant le décollage pour les États-Unis. L'équipe de France a remporté son deuxième et dernier match de préparation à la Coupe du Monde face à l'Irlande du Nord, 3-1. Les grands favoris de cette compétition sont, rappelons-le, l'Argentine, la France et l'Espagne.
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4: L'ambiance est particulièrement calme et sèche cet après-midi sur les Hautes-Alpes et l'Ubaye. Malgré un ciel parfois voilé par des nuages d'altitude, le soleil domine et la chaleur est au rendez-vous avec de super maximales qui grimpent entre 25 et 29 degrés. Le vent d'ouest se montre simplement un peu plus sensible avec des rafales comprises entre 30 et 40 km/h. Demain mercredi, la météo restera calme et sèche pour votre après-midi, mais le vent va nettement forcir. Les rafales d'ouest à nord-ouest atteindront de 40 à 60 km/h. Le mercure sera alors orienté à la baisse avec des valeurs plus fraîches l'après-midi, comprises entre 22 et 26 degrés.
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4: Et bonjour à tous, nous débutons cette édition avec le recueillement. Hier soir, les Hautes-Alpes se sont mobilisées, des rassemblements citoyens ont eu lieu devant plusieurs tribunaux du département en écho à un mouvement national. Les participants ont exprimé leur indignation suite à la découverte du corps de la petite Liana, 11 ans, dans le Gers la semaine dernière. Au-delà du recueillement, les manifestants ont pointé du doigt des défaillances dans le suivi judiciaire du principal suspect, déjà visé par plusieurs plaintes avant le drame. L'actualité est aussi marquée par un drame sur nos routes. Le bilan est lourd après un grave accident survenu hier matin à Gare de Colombes sur la route départementale 1075. Une collision entre deux motos et une voiture a coûté la vie à un motard de 55 ans. Deux autres personnes, un jeune motard et le conducteur de la voiture, tous deux dans la vingtaine, ont été grièvement blessés et évacués en urgence absolue. Une déviation a été nécessaire pour permettre l'intervention des secours. Passons à la vie économique avec une réflexion sur l'entrepreneuriat. À Gap, l'incubateur Gap a tenu un second printemps à la CCI. Le thème choisi, la peur de l'échec. Experts et entrepreneurs ont débattu de l'importance de considérer l'erreur comme un levier de résilience. Le message aux créateurs est clair, sortir de l'isolement et oser se lancer. Elles sont les clés de la réussite, d'autant plus que le droit à l'oubli simplifie désormais les possibilités de rebond. Place au sport avec une performance historique. C'est un exploit retentissant. La Gapençaise Nelly Clément est entrée dans l'histoire de la course en montagne ce week-end en Slovénie. À seulement 23 ans, elle a décroché deux médailles de bronze au championnat d'Europe. Une sur la montée sèche le vendredi et une seconde le dimanche. Son entraîneur souligne une performance inédite à ce niveau et prédit un avenir brillant à cette athlète talentueuse. Enfin, une information de santé pratique à Barcelonnette. Notez pour terminer cette journée de prévention dédiée à la santé du pied. Mercredi, à la salle du marché couvert de Barcelonnette, de 9h à 18h, des podologues offriront des diagnostics gratuits aux jeunes de 4 à 17 ans pour sensibiliser à l'importance du suivi préventif essentiel pour la posture.
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1: L'ambiance est particulièrement calme et sèche cet après-midi sur les Hautes-Alpes et Lubaye. Malgré un ciel parfois voilé par des nuages d'altitude, le soleil domine et la chaleur est au rendez-vous avec de super maximales qui grimpent entre 25 et 29 degrés. Le vent d'ouest se montre simplement un peu plus sensible avec des rafales comprises entre 30 et 40 km/h. Demain mercredi, la météo restera calme et sèche pour votre après-midi, mais le vent va nettement forcir. Les rafales d'ouest à nord-ouest atteindront de 40 à 60 km/h. Le mercure sera alors orienté à la baisse avec des valeurs plus fraîches l'après-midi, comprises entre 22 et 26 degrés.
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2: Bonjour, des milliers de manifestants en colère dans plusieurs villes de France hier soir pour interpeller la justice après la mort de Layana. Le Premier ministre Sébastien Lecornu réunit ce matin plusieurs ministres sur la protection de l'enfance pour décider de nouvelles mesures concrètes à appliquer. La garde à vue de Patrick Bruel, accusé de viol et d'agression sexuelle par plusieurs femmes, a été prolongée de 24 heures. Deux nouvelles plaintes pour viol ont été déposées. Une ancienne Miss Alsace qui avait rencontré le chanteur lors du concours Miss France en 2007 et Séverine, une kinésithérapeute qui avait fait sa connaissance après un concert à Grenoble en 2000, ce qui porte le nombre de plaintes à 13. Patrick Bruel conteste toujours l'ensemble de ces accusations et clame son innocence. Mercredi doit annoncer demain dans les transports. La grève à la SNCF va entraîner d'importantes perturbations sur l'ensemble du réseau ferroviaire. Selon les prévisions de trafic, il faudra compter en moyenne 2 TGV sur 3 en circulation et un train intercité sur 2. Le trafic régional sera quant à lui fortement perturbé, en particulier sur la plupart des lignes en Île-de-France. Les banques françaises financent de moins en moins l'industrie du pétrole. Selon le dernier rapport annuel de l'ONG Reclaim Finance, les investissements tricolores dans les énergies fossiles sont passés en un an de 18 à 16 milliards de dollars. La Société Générale est le seul établissement bancaire français à avoir augmenté, elle, son soutien au secteur en 2025. Au Moyen-Orient, les hostilités entre l'Iran et Israël se sont interrompues hier après des frappes réciproques pour la première fois depuis la trêve conclue il y a 2 mois. Chaque camp menace désormais l'autre de représailles en cas de nouvelle attaque. Les relations se tendent entre les États-Unis et Israël. Le président américain Donald Trump a exhorté hier l'Iran et l'État hébreu a immédiatement cessé de tirer. Il affirme aussi être très près d'un accord. Du basket avec les San Antonio Spurs de Victor Wembanyama qui reviennent avec un succès 115-111 sur le parquet des New York Knicks hier. Et puis en football, c'était la toute dernière du sélectionneur des Bleus Didier Deschamps en France. C'est la dernière répétition avant le décollage pour les États-Unis. L'équipe de France a remporté son deuxième et dernier match de préparation à la Coupe du Monde face à l'Irlande du Nord, 3-1. Les grands favoris de cette compétition sont, rappelons-le, l'Argentine, la France et les
1: 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La météo des Hautes-Alpes avec Météo Alpes Durance.
3: L'ambiance est particulièrement calme et sèche cet après-midi sur les Hautes-Alpes et l'Ubaye. Malgré un ciel parfois voilé par des nuages d'altitude, le soleil domine et la chaleur est au rendez-vous avec de super maximales qui grimpent entre 25 et 29 degrés. Le vent d'ouest se montre simplement un peu plus sensible avec des rafales comprises entre 30 et 40 km/h. Demain mercredi, la météo restera calme et sèche pour votre après-midi, mais le vent va nettement forcir. Les rafales d'ouest à nord-ouest atteindront de 40 à 60 km/h. Le mercure sera alors orienté à la baisse avec des valeurs plus fraîches l'après-midi, comprises entre 22 et 26 degrés.
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1: Et une astuce beauté, on pense souvent à hydrater son visage, beaucoup moins ses mains. Pourtant, elles sont exposées toute la journée au lavage répété, au soleil, au froid et aux produits ménagers. Une astuce simple, utilisée par de nombreux professionnels de la beauté, consiste à appliquer une couche généreuse de crème nourrissante avant le coucher, puis à enfiler une paire de gants en coton pendant la nuit. Cette technique crée un effet cocon qui favorise la pénétration des actifs hydratants. Au réveil, les mains sont nettement plus douces, les petites rugosités s'atténuent et les cuticules retrouvent de la souplesse. Ce soin est particulièrement efficace après 40 ans, lorsque la peau des mains devient plus fine et marque davantage les signes du temps.
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3: Et bonjour à tous, nous débutons cette édition avec le recueillement. Hier soir, les Hautes-Alpes se sont mobilisées, des rassemblements citoyens ont eu lieu devant plusieurs tribunaux du département. En écho à un mouvement national, les participants ont exprimé leur indignation suite à la découverte du corps de la petite Liana, 11 ans, dans le Gers la semaine dernière. Au-delà du recueillement, les manifestants ont pointé du doigt des défaillances dans le suivi judiciaire du principal suspect, déjà visé par plusieurs plaintes avant le drame. L'actualité est aussi marquée par un drame sur nos routes. Le bilan est lourd après un grave accident survenu hier matin à Gare de Colombes sur la route départementale 1075. Une collision entre deux motos et une voiture a coûté la vie à un motard de 55 ans. Deux autres personnes, un jeune motard et le conducteur de la voiture, tous deux dans la vingtaine, ont été grièvement blessés et évacués en urgence absolue. Une déviation a été nécessaire pour permettre l'intervention des secours. Passons à la vie économique avec une réflexion sur l'entrepreneuriat. À Gap, l'incubateur Gap a tenu un second printemps à la CCI. Le thème choisi, la peur de l'échec. Experts et entrepreneurs ont débattu de l'importance de considérer l'erreur comme un levier de résilience. Le message aux créateurs est clair, sortir de l'isolement et oser se lancer, elles sont les clés de la réussite. D'autant plus que le droit à l'oubli simplifie désormais les possibilités de rebond. Place au sport avec une performance historique. C'est un exploit retentissant. La Gapençaise Nelly Clément est entrée dans l'histoire de la course en montagne ce week-end en Slovénie. À seulement 23 ans, elle a décroché deux médailles de bronze au championnat d'Europe. Une sur la montée sèche le vendredi et une seconde le dimanche. Son entraîneur souligne une performance inédite à ce niveau et prédit un avenir brillant à cette athlète talentueuse. Enfin, une information de santé pratique à Barcelonnette. Notez pour terminer cette journée de prévention dédiée à la santé du pied, mercredi à la salle du marché couvert de Barcelonnette. De 9h à 18h, des podologues offriront des diagnostics gratuits aux jeunes de 4 à 17 ans pour sensibiliser à l'importance du suivi préventif essentiel pour la posture.
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2: La météo des Hautes-Alpes avec Météo Alpes Durance.
3: L'ambiance est particulièrement calme et sèche cet après-midi sur les Hautes-Alpes et l'Ubaï. Malgré un ciel parfois voilé par des nuages d'altitude, le soleil domine et la chaleur est au rendez-vous avec de super maximales qui grimpent entre 25 et 29 degrés. Le vent d'ouest se montre simplement un peu plus sensible avec des rafales comprises entre 30 et 40 km/h. Demain mercredi, la météo restera calme et sèche pour votre après-midi, mais le vent va nettement forcir. Les rafales d'ouest à nord-ouest atteindront de 40 à 60 km. Le mercure sera alors orienté à la baisse, va nettement forcir. Les rafales d'ouest à nord-ouest atteindront de 40 à 60 km/h. Le mercure sera alors orienté à la baisse avec des valeurs plus fraîches.

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1: C'est une histoire qui fait sourire les internautes. Dans un hôtel de luxe, un canard apprivoisé qui se promène librement dans les jardins est devenu la véritable mascotte de l'établissement. Très apprécié des clients, l'animal accompagne parfois les visiteurs lors de leur promenade matinale autour des bassins. Et face à son incroyable popularité, la direction a décidé de plaisanter en lui décernant officiellement le titre d'employé du mois. Une photo du canard posant devant un panneau du personnel a été publiée sur les réseaux sociaux et a rapidement fait le tour du web. Les commentaires amusés se sont multipliés et certains voyageurs ont même réservé une nuit uniquement pour rencontrer la célébrité à plumes.
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1: Il est bientôt midi. 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
2: 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Il est midi.
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4: Bonjour à tous. Face à une colère profonde, la classe politique promet de prendre ses responsabilités suite à la mort de la petite Liana, 11 ans. Le Premier ministre Sébastien Lecornu et la présidente de l'Assemblée nationale poussent notamment pour examiner au plus vite une loi intégrale sur les violences sexistes et sexuelles. Il est incompréhensible que 9 mois après une première plainte, personne n'ait été mis en garde à vue. Pour sa part, réagit ce matin le ministre de la Justice, Gérald Darmanin. Il rappelle également que Jérôme Barella a été identifié dans tous les fichiers de police et qu'un expert avait conclu à la crédibilité des propos de la petite Rosa en 2025. Ce matin, sa mère a décidé d'attaquer l'État pour faute lourde. La garde à vue de Patrick Bruel a été prolongée de 24 heures ce matin. L'artiste est accusé de viol, tentative de viol et agression sexuelle. Des faits qui concernent à ce stade 13 victimes présumées. 2 autres plaintes doivent être déposées la semaine prochaine selon l'avocate Corinne Herman. Emmanuel Macron, accompagné de son épouse Brigitte, assistera demain à la pose de la première pierre de l'Institut du cerveau de l'enfant à l'hôpital Robert Debré à Paris. Il se rendra ensuite à l'unité d'accueil d'enfants victimes de violences, selon l'Élysée. Nouvelle journée de galère dans les transports en perspective demain. Il faudra compter en moyenne 2 TGV sur 3 en circulation et 1 intercité sur 2. Le trafic régional sera quant à lui fortement perturbé, en particulier sur la plupart des lignes en Île-de-France. Au Moyen-Orient, la diplomatie américaine est dans les derniers efforts en vue d'obtenir un accord avec Téhéran et mettre fin au conflit, selon Donald Trump. Dans le même temps, les affrontements entre l'Iran et Israël ont repris. Sport et football, c'était la dernière répétition avant le grand départ pour les États-Unis. L'équipe de France a remporté son 2e et dernier match de préparation à la Coupe du Monde hier soir. C'était face à l'Irlande du Nord, score final 3-1. Et puis côté basket, les San Antonio Spurs de Victor Wembanyama se sont relancés dans la finale NBA avec un succès 115-111 sur le parquet des Knicks.
3: 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La météo des Hautes-Alpes avec Météo Alpes Durance.
5: L'ambiance est particulièrement calme et sèche cet après-midi sur les Hautes-Alpes et Lubaye. Malgré un ciel parfois voilé par des nuages d'altitude, le soleil domine et la chaleur est au rendez-vous avec de super maximales qui grimpent entre 25 et 29 degrés. Le vent d'ouest se montre simplement un peu plus sensible avec des rafales comprises entre 30 et 40 km/h. Demain mercredi, la météo restera calme et sèche pour votre après-midi, mais le vent va nettement forcir. Les rafales d'ouest à nord-ouest atteindront de 40 à 60 km/h. Le mercure sera alors orienté à la baisse avec des valeurs plus fraîches l'après-midi, comprises entre 22 et 26 degrés.
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1: Vous connaissez la route des culs? Ah, elle fait le buzz, hein. Petit coup de peinture blanche et tout le monde se marre. On est en Ariège. Un panneau de signalisation amuse donc les automobilistes qui s'engagent en direction de la route des culs. Publié sur la page Facebook de Météo Pyrénées et repéré par la Dépêche du Midi, une photo qui montre le panneau indiquant la route des cols a fait réagir de nombreux internautes car il semblerait qu'un plaisantin ait décidé de peindre le haut du haut pour transformer le col en cul. Si on ajoute la direction de la commune de Seix, on achève la rigolade. La viralité de ce post humoristique a fait le reste. Les locaux connaissent déjà bien le panneau avant la publication de la photo. Mais depuis combien de temps le panneau est-il ainsi? Et après avoir regardé Google Maps, eh bien, on peut trouver trace de la fameuse indication route des culs. La dernière image date d'avril 2024 et affiche le fameux fessier. Mais l'affaire semble bien plus vieille que ça. D'après les archives de Google Maps, eh bien, le col avait déjà perdu son haut en 2016. On peine à distinguer si l'effacement était déjà présent, hein, sur la version la plus ancienne de 2009. Le panneau se trouve dans la descente de la petite station de sport d'hiver de Guzet, située tout près de la frontière espagnole. La route des cols est un itinéraire de près de 900 km, hein, qu'arpente les Pyrénées depuis l'océan Atlantique jusqu'à la mer Méditerranée. Au total, ceux qui l'empruntent franchissent 34 cols, hein, dont certains très connus comme les cols du Tourmalet, d'Aspin ou d'Aubisque. Les cyclistes en rêvent ou en pleurent d'ailleurs.
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4: Et bonjour à tous, nous débutons cette édition avec le recueillement. Hier soir, les Hautes-Alpes se sont mobilisés, des rassemblements citoyens ont eu lieu devant plusieurs tribunaux du département. En écho à un mouvement national, les participants ont exprimé leur indignation suite à la découverte du corps de la petite Liana, 11 ans, dans le Gers la semaine dernière. Au-delà du recueillement, les manifestants ont pointé du doigt des défaillances dans le suivi judiciaire du principal suspect, déjà visé par plusieurs plaintes avant le drame. L'actualité est aussi marquée par un drame sur nos routes. Le bilan est lourd après un grave accident survenu hier matin à Gare de Colombes sur la route départementale 1075. Une collision entre deux motos et une voiture a coûté la vie à un motard de 55 ans. Deux autres personnes, un jeune motard et le conducteur de la voiture, tous deux dans la vingtaine, ont été grièvement blessés et évacués en urgence absolue. Une déviation a été nécessaire pour permettre l'intervention des secours. Passons à la vie économique avec une réflexion sur l'entrepreneuriat. À Gap, l'incubateur Gap a tenu un second printemps à la CCI. Le thème choisi, la peur de l'échec. Experts et entrepreneurs ont débattu de l'importance de considérer l'erreur comme un levier de résilience. Le message aux créateurs est clair, sortir de l'isolement et oser se lancer. Elles sont les clés de la réussite. D'autant plus que le droit à l'oubli simplifie désormais les possibilités de rebond. Place au sport avec une performance historique. C'est un exploit retentissant. La Gapençaise Nelly Clément est entrée dans l'histoire de la course en montagne ce week-end en Slovénie. À seulement 23 ans, elle a décroché deux médailles de bronze au championnat d'Europe. Une sur la montée sèche le vendredi et une seconde le dimanche. Son entraîneur souligne une performance inédite à ce niveau et prédit un avenir brillant à cette athlète talentueuse. Enfin, une information de santé pratique à Barcelonnette. Notez pour terminer cette journée de prévention dédiée à la santé du pied. Mercredi, à la salle du marché couvert de Barcelonnette, de 9h à 18h, des podologues offriront des diagnostics gratuits aux jeunes de 4 à 17 ans pour sensibiliser à l'importance du suivi préventif essentiel pour la posture.
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1: La météo des Hautes-Alpes avec Météo Alpes Durance.
2: L'ambiance est particulièrement calme et sèche cet après-midi sur les Hautes-Alpes et l'Ubaye. Malgré un ciel parfois voilé par des nuages d'altitude, le soleil domine et la chaleur est au rendez-vous avec de super maximales qui grimpent entre 25 et 29 degrés. Le vent d'ouest se montre simplement un peu plus sensible avec des rafales comprises entre 30 et 40 km/h. Demain mercredi, la météo restera calme et sèche pour votre après-midi, mais le vent va nettement forcir. Les rafales d'ouest à nord-ouest atteindront de 40 à 60 km/h. Le mercure sera alors orienté à la baisse avec des valeurs plus fraîches l'après-midi, comprises entre 22 et 26 degrés.
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1: Je vous emmène le 9 juin 1934. Donald Duck débute. Donald Duck qui fait son apparition aux États-Unis dans un dessin animé de Walt Disney titré The Wise Little Hen, la petite poule avisée, et s'impose rapidement dans l'univers de la bande dessinée. Deux mois plus tard, Donald fera la connaissance de Mickey dans un autre dessin animé, Orphans Benefit. En France, le canard grincheux fera son apparition dans le journal de Mickey en avril 1935. C'était donc un 9 juin 34, Donald Duck débuté.
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1: Il est bientôt 13h. 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
2: 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Il est 13h.
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4: Bonjour à tous. Face à une colère profonde, la classe politique promet de prendre ses responsabilités suite à la mort de la petite Liana, 11 ans. Le Premier ministre Sébastien Lecornu et la présidente de l'Assemblée nationale poussent notamment pour examiner au plus vite une loi intégrale sur les violences sexistes et sexuelles. Il est incompréhensible que 9 mois après une première plainte, personne n'ait été mise en garde à vue. Pour sa part, réagit ce matin le ministre de la Justice, Gérald Darmanin. Il rappelle également que Jérôme Barella a été identifié dans tous les fichiers de police et qu'un expert avait conclu à la crédibilité des propos de la petite Rosa en 2025. Ce matin, sa mère a décidé d'attaquer l'État pour faute lourde. La garde à vue de Patrick Bruel a été prolongée de 24 heures ce matin. L'artiste est accusé de viol, tentative de viol et agression sexuelle. Des faits qui concernent à ce stade 13 victimes présumées. 2 autres plaintes doivent être déposées la semaine prochaine selon l'avocate Corinne Herman. Emmanuel Macron, accompagné de son épouse Brigitte, assistera demain à la pose de la première pierre de l'Institut du cerveau de l'enfant à l'hôpital Robert Debré à Paris. Il se rendra ensuite à l'unité d'accueil d'enfants victimes de violences, selon l'Élysée. Nouvelle journée de galère dans les transports en perspective demain. Il faudra compter en moyenne 2 TGV sur 3 en circulation et 1 intercité sur 2. Le trafic régional sera quant à lui fortement perturbé, en particulier sur la plupart des lignes en Île-de-France. Au Moyen-Orient, la diplomatie américaine est dans les derniers efforts en vue d'obtenir un accord avec Téhéran et mettre fin au conflit, selon Donald Trump. Dans le même temps, les affrontements entre l'Iran et Israël ont repris. Sport et football, c'était la dernière répétition avant le grand départ pour les États-Unis. L'équipe de France a remporté son 2e et dernier match de préparation à la Coupe du Monde hier soir. C'était face à l'Irlande du Nord, score final 3-1. Et puis côté basket, les San Antonio Spurs de Victor Wembanyama se sont relancés dans la finale NBA avec un succès 115-111 sur le parquet des Knicks.
3: 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La météo des Hautes-Alpes avec Météo Alpes Durance.
5: L'ambiance est particulièrement calme et sèche cet après-midi sur les Hautes-Alpes et l'Ubaï. Malgré un ciel parfois voilé par des nuages d'altitude, le soleil domine et la chaleur est au rendez-vous avec de super maximales qui grimpent entre 25 et 29 degrés. Le vent d'ouest se montre simplement un peu plus sensible avec des rafales comprises entre 30 et 40 km/h. Demain mercredi, la météo restera calme et sèche pour votre après-midi, mais le vent va nettement forcir. Les rafales d'ouest à nord-ouest atteindront de 40 à 60 km/h. Le mercure sera alors orienté à la baisse avec des valeurs plus fraîches l'après-midi, comprises entre 22 et 26 degrés.
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3: Bonjour à tous. Face à une colère profonde, la classe politique promet de prendre ses responsabilités suite à la mort de la petite Liana, 11 ans. Le Premier ministre Sébastien Lecornu et la présidente de l'Assemblée nationale poussent notamment pour examiner au plus vite une loi intégrale sur les violences sexistes et sexuelles. Il est incompréhensible que 9 mois après une première plainte, personne n'ait été mise en garde à vue. Pour sa part, réagit ce matin le ministre de la Justice, Gérald Darmanin. Il rappelle également que Jérôme Barella a été identifié dans tous les fichiers de police et qu'un expert avait conclu à la crédibilité des propos de la petite Rosa en 2025. Ce matin, sa mère a décidé d'attaquer l'État pour faute lourde. La garde à vue de Patrick Bruel a été prolongée de 24 heures ce matin. L'artiste est accusé de viol, tentative de viol et agression sexuelle. Des faits qui concernent à ce stade 13 victimes présumées. 2 autres plaintes doivent être déposées la semaine prochaine selon l'avocate Corinne Herman. Emmanuel Macron, accompagné de son épouse Brigitte, assistera demain à la pose de la première pierre de l'Institut du cerveau de l'enfant à l'hôpital Robert Debré à Paris. Il se rendra ensuite à l'unité d'accueil d'enfants victimes de violences, selon l'Élysée. Nouvelle journée de galère dans les transports en perspective demain. Il faudra compter en moyenne 2 TGV sur 3 en circulation et 1 intercité sur 2. Le trafic régional sera quant à lui fortement perturbé, en particulier sur la plupart des lignes en Île-de-France. Au Moyen-Orient, la diplomatie américaine est dans les derniers efforts en vue d'obtenir un accord avec Téhéran et mettre fin au conflit, selon Donald Trump. Dans le même temps, les affrontements entre l'Iran et Israël ont repris. Sport et football, c'était la dernière répétition avant le grand départ pour les États-Unis. L'équipe de France a remporté son 2e et dernier match de préparation à la Coupe du Monde hier soir. C'était face à l'Irlande du Nord, score final 3-1. Et puis côté basket, les San Antonio Spurs de Victor Wembanyama se sont relancés dans la finale NBA avec un succès 115-111 sur le parquet des Knicks.
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0: Le carton rouge, coincé à 25 mètres de haut. Il a reconnu auprès de nos confrères de Ouest-France n'avoir pas fait le malin tout là-haut. Réélu fin mars maire de la petite commune de la Fontaine-Saint-Martin dans la Sarthe, Christophe Libert s'est retrouvé dans une bien fâcheuse posture. Alors qu'il allait installer et inaugurer le nouveau coq tout en haut du clocher de l'église, une cérémonie marquant la fin de plusieurs mois de travaux, le maire et deux de ses adjoints se sont retrouvés coincés à 25 mètres de haut à cause d'une panne de la nacelle. Bon, les malheureux sont restés bloqués en altitude pendant plusieurs minutes, profitant tout de même d'ailleurs de leur mésaventure pour faire des photos de leur commune vue du ciel. Bon, une fois la grue réparée, le coq a retrouvé la terre ferme pour sa bénédiction et le curé. Donc, et puis le maire n'est remonté dans la nacelle que pour poser définitivement la sculpture en haut du clocher, et cette fois-ci sans couac.
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2: Bonjour à tous. Face à une colère profonde, la classe politique promet de prendre ses responsabilités suite à la mort de la petite Liana, 11 ans. Le Premier ministre Sébastien Lecornu et la présidente de l'Assemblée nationale poussent notamment pour examiner au plus vite une loi intégrale sur les violences sexistes et sexuelles. Il est incompréhensible que 9 mois après une première plainte, personne n'ait été mise en garde à vue. Pour sa part, réagit ce matin le ministre de la Justice, Gérald Darmanin. Il rappelle également que Jérôme Barella a été identifié dans tous les fichiers de police et qu'un expert avait conclu à la crédibilité des propos de la petite Rosa en 2025. Ce matin, sa mère a décidé d'attaquer l'État pour faute lourde. La garde à vue de Patrick Bruel a été prolongée de 24 heures ce matin. L'artiste est accusé de viol, tentative de viol et agression sexuelle. Des faits qui concernent à ce stade 13 victimes présumées. 2 autres plaintes doivent être déposées la semaine prochaine selon l'avocate Corinne Herman. Emmanuel Macron, accompagné de son épouse Brigitte, assistera demain à la pose de la première pierre de l'Institut du cerveau de l'enfant à l'hôpital Robert Debré à Paris. Il se rendra ensuite à l'unité d'accueil d'enfants victimes de violences, selon l'Élysée. Nouvelle journée de galère dans les transports en perspective demain. Il faudra compter en moyenne 2 TGV sur 3 en circulation et 1 intercité sur 2. Le trafic régional sera quant à lui fortement perturbé, en particulier sur la plupart des lignes en Île-de-France. Au Moyen-Orient, la diplomatie américaine est dans les derniers efforts en vue d'obtenir un accord avec Téhéran et mettre fin au conflit, selon Donald Trump. Dans le même temps, les affrontements entre l'Iran et Israël ont repris. Sport et football, c'était la dernière répétition avant le grand départ pour les États-Unis. L'équipe de France a remporté son 2e et dernier match de préparation à la Coupe du Monde hier soir. C'était face à l'Irlande du Nord, score final 3-1. Et puis côté basket, les San Antonio Spurs de Victor Wembanyama se sont relancés dans la finale NBA avec un succès 115-111 sur le parquet des Knicks.
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1: 5700. Un resto peut-il refuser de servir de l'eau du robinet, même contre paiement? Eh bien, en Italie, la réponse est oui. Même si le client en fait la demande et se dit prêt à mettre la main au porte-monnaie, aucun établissement n'est légalement tenu d'en fournir. C'est ce qu'a confirmé la Cour de cassation italienne fin avril, rejetant ainsi la plainte d'une touriste. Celle-ci réclamait un dédommagement après s'être vue refuser de l'eau du robinet dans un hôtel de luxe du Tyrol, notamment du Sud. L'établissement en question, un hôtel 5 étoiles, réputé d'ailleurs dans les Dolomites. La cliente y avait séjourné une semaine durant les fêtes de fin d'année pour un montant de plus de 5 700 euros, d'où notre chiffre du jour, en demi-pension hors boisson. Et à chaque repas, elle réclamait de l'eau courante, mais le personnel refusait systématiquement de lui en servir. C'est ce que raconte notamment la presse locale. Seules des bouteilles d'eau minérale de 75 centilitres à 7 euros étaient proposées à table. La touriste a porté l'affaire devant un juge de paix à Rome avant de faire appel, puis de saisir la Cour suprême. Toutes les juridictions donnaient raison à l'hôtel. Dans son recours, la cliente affirmait avoir été constamment privée de la possibilité de consommer de l'eau potable du robinet et contrainte d'acheter de l'eau en bouteille. Elle a évoqué une atteinte à une liberté fondamentale. L'eau est un bien naturel et un droit humain universel pour chaque individu, et l'accès gratuit à une quantité minimale vitale nécessaire pour répondre aux besoins essentiels doit être garanti. La touriste soutenait également que l'accès à l'eau du robinet faisait partie des prestations normalement attendues dans un hôtel ou un restaurant haut de gamme, au même titre qu'une chambre chauffée, des draps propres ou du savon dans la salle de bain. La cliente réclamait environ 2 700 euros pour préjudice économique et stress émotionnel. La Cour de cassation a rejeté l'ensemble de ces arguments. Les juges ont notamment rappelé qu'aucune loi n'oblige un hôtel ou un restaurant à servir de l'eau du robinet à ses clients.
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1: Vous connaissez la route des culs ? Ah, elle fait le buzz, hein. Petit coup de peinture blanche et tout le monde se marre. On est en Ariège. Un panneau de signalisation amuse donc les automobilistes qui s'engagent en direction de la route des culs. Publié sur la page Facebook de Météo Pyrénées et repéré par la Dépêche du Midi, une photo qui montre le panneau indiquant la route des cols a fait réagir de nombreux internautes car il semblerait qu'un plaisantin ait décidé de peindre le haut du haut pour transformer le col en cul. Si on ajoute la direction de la commune de Seix, on achève la rigolade. La viralité de ce post humoristique a fait le reste. Les locaux connaissent déjà bien le panneau avant la publication de la photo. Mais depuis combien de temps le panneau est-il ainsi? Et après avoir regardé Google Maps, eh bien on peut trouver trace de la fameuse indication route des culs. La dernière image date d'avril 2024 et affiche le fameux fessier. Mais l'affaire semble bien plus vieille que ça. D'après les archives de Google Maps, le col avait déjà perdu son haut en 2016. On peine à distinguer si l'effacement était déjà présent sur la version la plus ancienne. De 2009. Le panneau se trouve dans la descente de la petite station de sport d'hiver de Guzet, située tout près de la frontière espagnole. La route des cols est un itinéraire de près de 900 km qui arpente les Pyrénées depuis l'océan Atlantique jusqu'à la mer Méditerranée. Au total, ceux qui l'empruntent franchissent 34 cols, dont certains très connus comme les cols du Tourmalet, d'Aspin ou d'Aubisque. Les cyclistes en rêvent ou en pleurent d'ailleurs.
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3: Bonjour à tous. Jérôme Barella, principal suspect dans l'affaire Liana, est incarcéré dans une prison du sud de la France. Il devrait être placé à l'isolement pour des raisons de sécurité afin d'éviter d'éventuelles agressions et détentions. Les autorités surveillent également un risque suicidaire. Hier, plus de 150 rassemblements étaient organisés dans toute la France pour rendre hommage à la jeune fille et dénoncer les défaillances du système judiciaire. Justement, la suite de cette affaire, le gouvernement souhaite durcir fortement le projet de loi sur la protection de l'enfance. Parmi les mesures envisagées, les auteurs de viols commis sur plusieurs victimes mineures pourraient désormais encourir la réclusion criminelle à perpétuité contre 20 ans actuellement. L'exécutif veut aussi accélérer les procédures en imposant un délai maximal de 3 mois pour les actes d'enquête dans les affaires visant des enfants. La garde à vue de Patrick Bruel a été prolongée de 24 heures dans l'enquête portant sur les accusations de viol, les tentatives de viol, les agressions sexuelles et le harcèlement. Le parquet de Nanterre évoque à ce stade 13 plaignantes. L'artiste, lui, conteste les faits. La campagne de lutte contre les incendies de forêt pour l'été 2026 s'est lancée plus tôt que prévu, après un épisode de chaleur précoce ayant asséché les massifs. Plusieurs départements dont l'Aude, l'Hérault et le Var sont déjà en vigilance feu de forêt. Le gouvernement et les pompiers renforcent la prévention avec des moyens humains et matériels déployés sur le terrain. Dans le même thème, un incendie survenu dans une barre d'immeuble à Saint-Denis a coûté la vie d'un adolescent de 13 ans aujourd'hui. Le feu parti d'un appartement et propagé à un second logement a entraîné l'évacuation de tout l'immeuble. Les secours fortement mobilisés ont procédé à de nombreux sauvetages. Et en fin du sport et du basket, les San Antonio Spurs de Victor Wembanyama se sont imposés 115 à 111 sur le parquet des Knicks, réduisant ainsi l'écart à 2-1 en finale de NBA. Le Français a brillé avec 32 points, 8 rebonds et 6 passes décisives. Et voilà pour l'essentiel de l'actualité. Je vous souhaite une excellente fin de journée à toutes et à tous à notre écoute.
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1: Je vous emmène le 9 juin 1934. Donald Duck débute. Donald Duck qui fait son apparition aux États-Unis dans un dessin animé de Walt Disney titré The Wise Little Hen, la petite poule avisée, et s'impose rapidement dans l'univers de la bande dessinée. Deux mois plus tard, Donald fera la connaissance de Mickey dans un autre dessin animé, Orphans Benefit. En France, le canard grincheux fera son apparition dans le journal de Mickey en avril 1935. C'était donc un 9 juin 34, Donald Duck débutait.
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1: Et une astuce beauté, on pense souvent à hydrater son visage, beaucoup moins ses mains. Pourtant, elles sont exposées toute la journée au lavage répété, au soleil, au froid et aux produits ménagers. Une astuce simple, utilisée par de nombreux professionnels de la beauté, consiste à appliquer une couche généreuse de crème nourrissante avant le coucher, puis à enfiler une paire de gants en coton pendant la nuit. Cette technique crée un effet cocon qui favorise la pénétration des actifs hydratants. Au réveil, les mains sont nettement plus douces, les petites rugosités s'atténuent et les cuticules retrouvent de la souplesse. Ce soin est particulièrement efficace après 40 ans, lorsque la peau des mains devient plus fine et marque davantage les signes du temps.
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3: Il est bientôt 17h.
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4: Bonjour à tous. Jérôme Barella, principal suspect dans l'affaire Liana, est incarcéré dans une prison du sud de la France. Il devrait être placé à l'isolement pour des raisons de sécurité afin d'éviter d'éventuelles agressions et détentions. Les autorités surveillent également un risque suicidaire. Hier, plus de 150 rassemblements étaient organisés dans toute la France pour rendre hommage à la jeune fille et dénoncer les défaillances du système judiciaire. Justement, la suite de cette affaire, le gouvernement souhaite durcir fortement le projet de loi sur la protection de l'enfance. Parmi les mesures envisagées, les auteurs de viols commis sur plusieurs victimes mineures pourraient désormais encourir la réclusion criminelle à perpétuité contre 20 ans actuellement. L'exécutif veut aussi accélérer les procédures en imposant un délai maximal de 3 mois pour les actes d'enquête dans les affaires visant des enfants. La garde à vue de Patrick Bruel a été prolongée de 24 heures dans l'enquête portant sur les accusations de viol, les tentatives de viol, les agressions sexuelles et le harcèlement. Le parquet de Nanterre évoque à ce stade 13 plaignantes. L'artiste, lui, conteste les faits. La campagne de lutte contre les incendies de forêt pour l'été 2026 s'est lancée plus tôt que prévu, après un épisode de chaleur précoce ayant asséché les massifs. Plusieurs départements dont l'Aude, l'Hérault et le Var sont déjà en vigilance feu de forêt. Le gouvernement et les pompiers renforcent la prévention avec des moyens humains et matériels déployés sur le terrain. Dans le même thème, un incendie survenu dans une barre d'immeubles à Saint-Denis a coûté la vie d'un adolescent de 13 ans aujourd'hui. Le feu parti d'un appartement et propagé à un second logement a entraîné l'évacuation de tout l'immeuble. Les secours fortement mobilisés ont procédé à de nombreux sauvetages. Et en fin du sport et du basket, les San Antonio Spurs de Victor Wembanyama se sont imposés 115-111 sur le parquet des Knicks, réduisant ainsi l'écart à 2-1 en finale de NBA. Le Français a brillé avec 32 points, 8 rebonds et 6 passes décisives. Et voilà pour l'essentiel de l'actualité. Je vous souhaite une excellente fin de journée à toutes et à tous. À notre écoute.
3: 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La météo des Hautes-Alpes avec Météo Alpes du Rance.
5: La météo s'annonce très calme cette nuit. Demain, les conditions resteront bien ensoleillées sur les Hautes-Alpes et l'Ubaye, mais il faudra surveiller le vent d'ouest à nord-ouest qui se renforcera nettement pour atteindre 50 à 60 km/h en rafale, en particulier sur l'ouest du département. Les températures amorceront une baisse avec 8 à 13 degrés au réveil et de 20 à 25 degrés au meilleur de l'après-midi. Jeudi, poursuite d'un temps totalement sec sous un ciel qui restera en revanche régulièrement voilé. Les températures se montreront agréables et sans excès, comprise entre 6 et 12 degrés le matin et de 21 à 26 degrés l'après-midi. Le vent de nord-ouest soufflera encore à 50 km/h sur l'ouest du territoire, contre 30 à 35 km/h plus à l'est.
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1: Et bonsoir à tous, nous débutons avec ce drame qui endeuille nos routes. C'est un père de 56 ans et son fils de 23 ans, originaire de l'Isère, qui ont perdu la vie hier matin dans une collision frontale sur la route départementale 1075. Le père est décédé sur le coup, tandis que son fils a succombé à ses blessures hier après-midi. Le conducteur de la voiture choqué a été pris en charge par l'hôpital de Gap. La gendarmerie a ouvert une enquête et lance un appel à témoins. Si vous avez été témoin des faits ou disposé d'images de caméras embarquées, contactez la gendarmerie. L'INSEE a dévoilé hier lundi à Gap une étude sur le salariat saisonnier dans les Alpes. Un emploi sur 4 en hiver est saisonnier dans nos vallées, avec un pic quotidien de 6400 postes, principalement dans la restauration. L'étude dresse le portrait d'une main-d'œuvre jeune, plus d'un sur deux à moins de 30 ans, mais souvent confrontée à une précarité salariale. Ces chiffres cruciaux pour les politiques publiques vont désormais guider les élus sur les enjeux du logement et de l'attractivité des métiers. C'est une inauguration majeure pour le centre hospitalier intercommunal des Alpes du Sud de Gap. Une nouvelle station ultra-moderne est opérationnelle, financée à 3,75 millions d'euros par l'ARS. Cette plateforme sur le toit de l'hôpital permet désormais d'accueillir 2 hélicoptères et d'assurer un ravitaillement direct en kérosène. Résultat, un gain de 24 minutes par rotation, un temps précieux pour l'Héli-SMUR 05. De la santé publique aux dérives judiciaires, voici une affaire qui fait grand bruit. Un homme a été condamné à 12 mois de prison avec sursis par le tribunal d'Aix-en-Provence. Son crime, avoir immatriculé son véhicule au nom de sa fille mineure dès 2013, alors qu'elle n'avait que 9 ans, pour échapper au paiement de ses amendes, principalement des infractions de stationnement commises dans les Hautes-Alpes. La jeune étudiante, aujourd'hui criblée de dettes à hauteur de 5000 euros, a fini par découvrir la situation après des saisies sur son compte. Le père devra rembourser c'est l'intégralité de la somme. Pour finir, tournons-nous vers une initiative tournée vers l'avenir. Face aux défis climatiques et économiques, la filière agroalimentaire franco-italienne s'unit. Le projet transfrontalier a été lancé au programme formation bilingue, outils de business, intelligence et mise en réseau pour les PME. Un projet stratégique pour nos Hautes-Alpes, premier département bio de France qui compte bien transformer ses défis en opportunités de croissance durable.
2: La météo des Hautes-Alpes avec Météo Alpes Durance.
1: La météo s'annonce très calme cette nuit. Demain, les conditions resteront bien ensoleillées sur les Hautes-Alpes et l'Ubaye. Mais il faudra surveiller le vent d'ouest à nord-ouest qui se renforcera nettement pour atteindre 50 à 60 km/h en rafale, en particulier sur l'ouest du département. Les températures amorceront une baisse avec 8 à 13 degrés au réveil et de 20 à 25 degrés au meilleur de l'après-midi. Jeudi, poursuite d'un temps totalement sec sous un ciel qui restera en revanche régulièrement voilé. Les températures se montreront agréables et sans excès, comprise entre 6 et 12 degrés le matin et de 21 à 26 degrés l'après-midi. Le vent de nord-ouest soufflera encore à 50 km/h sur l'ouest du territoire, contre 30 à 35 km/h plus à l'est.
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0: Le programme télé. Ce soir sur TF1, c'est Koh-Lanta. Sur France 2, Colonna, une tragédie corse, série documentaire. Comment devient-on nationaliste corse quand on est fils d'un père député républicain et d'une mère bretonne? Premier épisode qui va retracer l'itinéraire politique d'Yvan Colonna, qui grandit dans le sud d'une île gagnée par le tourisme de masse et privée d'université. Lorsque le FLNC est créé en 76, le berceau familial de Cargès compte déjà les militants à cagoule les plus actifs de Corse. Le jeune Yvan Colonna commet ses premiers attentats contre des hôtels, des villas ou encore un club med tout proche. Sur France 3, c'est qui le chef avec Michel Simès et Bruno Solo, blacklisté à la suite d'un scandale médiatique? Étienne, chef cuistot star de la télévision, égocentrique et vaniteux, doit faire face à d'importants soucis financiers. Son demi-frère lui trouve alors un travail parfaitement inattendu, travailler dans l'ombre de Lila, jeune influenceuse culinaire reconnue qui parvient difficilement à lancer son premier restaurant. La mission va s'avérer plus complexe que prévu et le secret bien difficile à garder. Canal, les enfants vont bien. M6, Mario, au premier regard, que sont-ils devenus? France 4, France, Irlande, en foot féminin éliminatoire de la Coupe du Monde. TFX, Flashdance et Gulli, Stuart Little 3, l'appel de la forêt. Voilà, je vous laisse faire votre choix et par avance, une belle soirée devant votre télévision.
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1: Il est bientôt 18h.
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5: Bonjour à tous. Jérôme Barella, principal suspect dans l'affaire Liana, est incarcéré dans une prison du sud de la France. Il devrait être placé à l'isolement pour des raisons de sécurité afin d'éviter d'éventuelles agressions et détentions. Les autorités surveillent également un risque suicidaire. Hier, plus de 150 rassemblements étaient organisés dans toute la France pour rendre hommage à la jeune fille et dénoncer les défaillances du système judiciaire. Justement, la suite de cette affaire, le gouvernement souhaite durcir fortement le projet de loi sur la protection de l'enfance. Parmi les mesures envisagées, les auteurs de viols commis sur plusieurs victimes mineures pourraient désormais encourir la réclusion criminelle à perpétuité contre 20 ans actuellement. L'exécutif veut aussi accélérer les procédures en imposant un délai maximal de 3 mois pour les actes d'enquête dans les affaires visant des enfants. La garde à vue de Patrick Bruel a été prolongée de 24 heures dans l'enquête portant sur les accusations de viol, les tentatives de viol, les agressions sexuelles et le harcèlement. Le parquet de Nanterre évoque à ce stade 13 plaignantes. L'artiste, lui, conteste les faits. La campagne de lutte contre les incendies de forêt pour l'été 2026 s'est lancée plus tôt que prévu, après un épisode de chaleur précoce ayant asséché les massifs. Plusieurs départements, dont l'Aude, l'Hérault et le Var, sont déjà en vigilance feu de forêt. Le gouvernement et les pompiers renforcent la prévention avec des moyens humains et matériels déployés sur le terrain. Dans le même thème, un incendie survenu dans une barre d'immeuble à Saint-Denis a coûté la vie d'un adolescent de 13 ans aujourd'hui. Le feu parti d'un appartement et propagé à un second logement a entraîné l'évacuation de tout l'immeuble. Les secours fortement mobilisés ont procédé à de nombreux sauvetages. Et enfin, du sport et du basket, les San Antonio Spurs de Victor Wembanyama se sont imposés 115 à 111 sur le parquet des Knicks, réduisant ainsi l'écart à 2-1 en finale de NBA. Le Français a brillé avec 32 points, 8 rebonds et 6 passes décisives. Et voilà pour l'essentiel de l'actualité. Je vous souhaite une excellente fin de journée à toutes et à tous. À notre écoute.
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6: La météo s'annonce très calme cette nuit. Demain, les conditions resteront bien ensoleillées sur les Hautes-Alpes et l'Ubaye, mais il faudra surveiller le vent d'ouest à nord-ouest qui se renforcera nettement pour atteindre 50 à 60 km/h en rafale, en particulier sur l'ouest du département. Les températures amorceront une baisse avec 8 à 13 degrés au réveil et de 20 à 25 degrés au meilleur de l'après-midi. Jeudi, poursuite d'un temps totalement sec sous un ciel qui restera en revanche régulièrement voilé. Les températures se montreront agréables et sans excès, comprise entre 6 et 12 degrés le matin et de 21 à 26 degrés l'après-midi. Le vent de nord-ouest soufflera encore à 50 km/h sur l'ouest du territoire, contre 30 à 35 km/h plus à l'est.
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1: C'est une histoire qui fait sourire les internautes. Dans un hôtel de luxe, un canard apprivoisé qui se promène librement dans les jardins est devenu la véritable mascotte de l'établissement. Très apprécié des clients, l'animal accompagne parfois les visiteurs lors de leur promenade matinale autour des bassins. Et face à son incroyable popularité, la direction a décidé de plaisanter en lui décernant officiellement le titre d'employé du mois. Une photo du canard posant devant un panneau du personnel a été publiée sur les réseaux sociaux et a rapidement fait le tour du web. Les commentaires amusés se sont multipliés et certains voyageurs ont même réservé une nuit uniquement pour rencontrer la célébrité à plumes.
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2: Et bonsoir à tous, nous débutons avec ce drame qui endeuille nos routes. C'est un père de 56 ans et son fils de 23 ans, originaire de l'Isère, qui ont perdu la vie hier matin dans une collision frontale sur la route départementale 1075. Le père est décédé sur le coup, tandis que son fils a succombé à ses blessures hier après-midi. Le conducteur de la voiture choquée a été pris en charge par l'hôpital de Gap. La gendarmerie a ouvert une enquête et lance un appel à témoins. Si vous avez été témoin des faits ou disposer d'images de caméras embarquées, contactez la gendarmerie. L'INC a dévoilé hier lundi à Gap une étude sur le salariat saisonnier dans les Alpes. Un emploi sur quatre en hiver est saisonnier dans nos vallées, avec un pic quotidien de 6400 postes, principalement dans la restauration. L'étude dresse le portrait d'une main-d'œuvre jeune, plus d'un sur deux à moins de 30 ans, mais souvent confrontée à une précarité salariale. Ces chiffres cruciaux pour les politiques publiques vont désormais guider les élus sur les enjeux du logement et de l'attractivité des métiers. C'est une inauguration majeure pour le centre hospitalier intercommunal des Alpes du Sud de Gap. Une nouvelle élistation ultra moderne est opérationnelle, financée à 3,75 millions d'euros par l'ARS. Cette plateforme sur le toit de l'hôpital permet désormais d'accueillir deux hélicoptères et d'assurer un ravitaillement direct en kérosène. Résultat, un gain de 24 minutes par rotation, un temps précieux pour l'Héli-SMUR 05. De la santé publique aux dérives judiciaires, voici une affaire qui fait grand bruit. Un homme a été condamné à 12 mois de prison avec sursis par le tribunal d'Aix-en-Provence. Son crime, avoir immatriculé son véhicule au nom de sa fille mineure dès 2013, alors qu'elle n'avait que 9 ans, pour échapper au paiement de ses amendes, principalement des infractions de stationnement commises dans les Hautes-Alpes. La jeune étudiante, aujourd'hui criblée de dettes à hauteur de 5000 euros, a fini par découvrir la situation après des saisies sur son compte. Le père devra rembourser l'intégralité de la somme. Pour finir, tournons-nous vers une initiative tournée vers l'avenir. Face aux défis climatiques et économiques, la filière agroalimentaire franco-italienne s'unit. Le projet transfrontalier a été lancé au programme formation bilingue, outils de business, intelligence et mise en réseau pour les PME. Un projet stratégique pour nos Hautes-Alpes, premier département bio de France qui compte bien transformer ses défis en opportunités de croissance durable.
1: La météo des Hautes-Alpes avec Météo Alpes Durance.
2: La météo s'annonce très calme cette nuit. Demain, les conditions resteront bien ensoleillées sur les Hautes-Alpes et l'Ubaye, mais il faudra surveiller le vent d'ouest à nord-ouest qui se renforcera nettement pour atteindre 50 à 60 km/h en rafale, en particulier sur l'ouest du département. Les températures amorceront une baisse avec 8 à 13 degrés au réveil et de 20 à 25 degrés au meilleur de l'après-midi. Jeudi, poursuite d'un temps totalement sec sous un ciel qui restera en revanche régulièrement voilé. Les températures se montreront agréables et sans excès, comprises entre 6 et 12 degrés le matin et de 21 à 26 degrés l'après-midi. Le vent de nord-ouest soufflera encore à 50 km/h sur l'ouest du territoire, contre 30 à 35 km/h plus à l'est.
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0: Le programme télé. Ce soir sur TF1, c'est Koh-Lanta. Sur France 2, Colonna, une tragédie corse, série documentaire. Comment devient-on nationaliste corse quand on est fils d'un père député républicain et d'une mère bretonne? Premier épisode qui va retracer l'itinéraire politique d'Ivan Colonna, qui grandit dans le sud d'une île gagnée par le tourisme de masse et privée d'université. Lorsque le FLNC est créé en 76, le berceau familial de Cargès compte déjà les militants à cagoule les plus actifs de Corse. Le jeune Ivan Colonna commet ses premiers attentats contre des hôtels, des villas ou encore un club med tout proche. Sur France 3, c'est qui le chef? Avec Michel Simès et Bruno Solo, blacklisté à la suite d'un scandale médiatique, Étienne, chef cuistot star de la télévision, égocentrique et vaniteux, doit faire face à d'importants soucis financiers. Son demi-frère lui trouve alors un travail parfaitement inattendu, travailler dans l'ombre de Lila, jeune influenceuse culinaire reconnue qui parvient difficilement à lancer son premier restaurant. La mission va s'avérer plus complexe que prévu et le secret bien difficile à garder. Canal, les enfants vont bien. M6, Mario, au premier regard, que sont-ils devenus? France 4, France, Irlande, en foot féminin éliminatoire de la Coupe du Monde. TFX, Flashdance et Gulli, Stuart Little 3, l'appel de la forêt. Voilà, je vous laisse faire votre choix et par avance, une belle soirée devant votre télévision.
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4: Bonsoir à tous. Un rassemblement suite d'une marche blanche est organisée à Saint-Jean-d'Angély en hommage à Liana, née à La Rochelle. La mobilisation se tient devant l'hôtel de ville en présence des membres de sa famille. Bruno Retailleau, lui, a estimé que Gérald Darmanin n'avait pas commis de fautes caractéristiques justifiant une démission. Selon lui, le garde des Sceaux avait pris des mesures et publié des circulaires, mais celles-ci n'auraient pas été correctement appliquées sur le terrain. Jérôme Barella, le principal suspect de cette affaire, est quant à lui incarcéré dans une prison du sud de la France et devrait être placé à l'isolement pour des raisons de sécurité, tandis que le gouvernement souhaite durcir fortement le projet de loi sur la protection de l'enfance, avec notamment une réclusion criminelle à perpétuité, contre 20 ans actuellement. La garde à vue de Patrick Bruel a été prolongée de 24 heures dans l'enquête portant sur des accusations de viol, de tentative de viol, d'agression sexuelle et de harcèlement. Le parquet de Nanterre évoque à ce stade 13 plaignantes alors que l'artiste conteste les faits. Et après plusieurs journées de frais et d'instabilité, la chaleur revient dès vendredi sur l'ensemble de l'Hexagone avec des températures qui vont dépasser les 30 degrés dans le sud et l'ouest et des pointes allant jusqu'à 35 degrés localement ce week-end. Et cet épisode devrait durer au moins jusqu'au début de la semaine prochaine. La campagne de lutte contre les incendies de forêt pour cet été est lancée plus tôt que prévu justement après ces épisodes de chaleur. Plusieurs départements dont l'Aude, l'Hérault et le Var sont déjà en vigilance feu de forêt. Et puis attention, des lots de mâches vendus chez Carrefour, Leclerc, U et Lidl sont rappelés en raison d'un risque de salmonelle. Les consommateurs ne doivent pas les manger et peuvent les rapporter en magasin pour un remboursement. Et enfin, côté sport et cyclisme, au terme du contre-la-montre par équipe sur le Tour d'Auvergne-Rhône-Alpes, ancien critérium du Dauphiné, la team Visma Lysobike s'est imposée. Le Français Alex Baudin lui conserve le maillot de leader. Et voilà pour l'essentiel de l'actualité. Je vous souhaite une excellente soirée à toutes et à tous à notre écoute.
3: 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La météo des Hautes-Alpes avec Météo Alpes Durance.
5: La météo s'annonce très calme cette nuit. Demain, les conditions resteront bien ensoleillées sur les Hautes-Alpes et l'Ubaye, mais il faudra surveiller le vent d'ouest à nord-ouest qui se renforcera nettement pour atteindre 50 à 60 km/h en rafale, en particulier sur l'ouest du département. Les températures amorceront une baisse avec 8 à 13 degrés au réveil et de 20 à 25 degrés au meilleur de l'après-midi. Jeudi, poursuite d'un temps totalement sec sous un ciel qui restera en revanche régulièrement voilé. Les températures se montreront agréables et sans excès, comprise entre 6 et 12 degrés le matin et de 21 à 26 degrés l'après-midi. Le vent de nord-ouest soufflera encore à 50 km/h sur l'ouest du territoire, contre 30 à 35 km/h plus à l'est.
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1: 5700. Un resto peut-il refuser de servir de l'eau du robinet, même contre paiement? Eh bien, en Italie, la réponse est oui. Même si le client en fait la demande et se dit prêt à mettre la main au porte-monnaie, aucun établissement n'est légalement tenu d'en fournir. C'est ce qu'a confirmé la Cour de cassation italienne fin avril, rejetant ainsi la plainte d'une touriste. Celle-ci réclamait un dédommagement après s'être vue refuser de l'eau du robinet dans un hôtel de luxe du Tyrol, notamment du Sud. L'établissement en question, un hôtel 5 étoiles, réputé d'ailleurs dans les Dolomites. La cliente y avait séjourné une semaine durant les fêtes de fin d'année pour un montant de plus de 5 700 euros, d'où notre chiffre du jour en demi-pension hors boisson. Et à chaque repas, elle réclamait de l'eau courante, mais le personnel refusait systématiquement de lui en servir. C'est ce que raconte notamment la presse locale. Seules des bouteilles d'eau minérale de 75 centilitres à 7 euros étaient proposées à table. La touriste a porté l'affaire devant un juge de paix à Rome avant de faire appel, puis de saisir la Cour suprême. Toutes les juridictions donnaient raison à l'hôtel. Dans son recours, la cliente affirmait avoir été constamment privée de la possibilité de consommer de l'eau potable du robinet et contrainte d'acheter de l'eau en bouteille. Elle a évoqué une atteinte à une liberté fondamentale. L'eau est un bien naturel et un droit humain universel pour chaque individu et l'accès gratuit à une quantité minimale vitale nécessaire pour répondre aux besoins essentiels doit être garanti. La touriste soutenait également que l'accès à l'eau du robinet faisait partie des prestations normalement attendues dans un hôtel ou un restaurant haut de gamme, au même titre qu'une chambre chauffée, des draps propres ou du savon dans la salle de bain. La cliente réclamait environ 2700 euros pour préjudice économique et stress émotionnel. La Cour de cassation a rejeté l'ensemble de ces arguments. Les juges ont notamment rappelé qu'aucune loi n'oblige un hôtel ou un restaurant à servir de l'eau du robinet à ses clients.
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2: Et bonsoir à tous, nous débutons avec ce drame qui endeuille nos routes. C'est un père de 56 ans et son fils de 23 ans, originaire de l'Isère, qui ont perdu la vie hier matin dans une collision frontale sur la route départementale 1075. Le père est décédé sur le coup, tandis que son fils a succombé à ses blessures hier après-midi. Le conducteur de la voiture choqué a été pris en charge par l'hôpital de Gap. La gendarmerie a ouvert une enquête et lance un appel à témoins. Si vous avez été témoin des faits ou disposer d'images de caméras embarquées, contactez la gendarmerie. L'INC a dévoilé hier lundi à Gap une étude sur le salariat saisonnier dans les Alpes. Un emploi sur quatre en hiver est saisonnier dans nos vallées, avec un pic quotidien de 6400 postes, principalement dans la restauration. L'étude dresse le portrait d'une main-d'œuvre jeune, plus d'un sur deux à moins de 30 ans, mais souvent confrontée à une précarité salariale. Ces chiffres cruciaux pour les politiques publiques vont désormais guider les élus sur les enjeux du logement et de l'attractivité des métiers. C'est une inauguration majeure pour le centre hospitalier intercommunal des Alpes du Sud de Gap. Une nouvelle station ultramoderne est opérationnelle, financée à 3,75 millions d'euros par l'ARS. Cette plateforme sur le toit de l'hôpital permet désormais d'accueillir deux hélicoptères et d'assurer un ravitaillement direct en kérosène. Résultat, un gain de 24 minutes par rotation, un temps précieux pour l'Héli-SMUR 05. De la santé publique aux dérives judiciaires, voici une affaire qui fait grand bruit. Un homme a été condamné à 12 mois de prison avec sursis par le tribunal d'Aix-en-Provence. Son crime, avoir immatriculé son véhicule au nom de sa fille mineure dès 2013, alors qu'elle n'avait que 9 ans, pour échapper au paiement de ses amendes, principalement des infractions de stationnement commises dans les Hautes-Alpes. La jeune étudiante, aujourd'hui criblée de dettes à hauteur de 5000 euros, a fini par découvrir la situation après des saisies sur son compte. Le père devra rembourser l'intégralité de la somme. Pour finir, tournons-nous vers une initiative tournée vers l'avenir. Face aux défis climatiques et économiques, la filière agroalimentaire franco-italienne s'unit. Le projet transfrontalier a été lancé au programme formation bilingue, outils de business, intelligence et mise en réseau pour les PME. Un projet stratégique pour nos Hautes-Alpes, premier département bio de France qui compte bien transformer ses défis en opportunités de croissance durable.
1: La météo des Hautes-Alpes avec Météo Alpes Durance.
2: La météo s'annonce très calme cette nuit. Demain, les conditions resteront bien ensoleillées sur les Hautes-Alpes et l'Ubaye, mais il faudra surveiller le vent d'ouest à nord-ouest qui se renforcera nettement pour atteindre 50 à 60 km/h en rafale, en particulier sur l'ouest du département. Les températures amorceront une baisse avec 8 à 13 degrés au réveil et de 20 à 25 degrés au meilleur de l'après-midi. Jeudi, poursuite d'un temps totalement sec sous un ciel qui restera en revanche régulièrement voilé. Les températures se montreront agréables et sans excès, comprise entre 6 et 12 degrés le matin et de 21 à 26 degrés l'après-midi. Le vent de nord-ouest soufflera encore à 50 km/h sur l'ouest du territoire, contre 30 à 35 km/h plus à l'est.
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Le carton rouge, coincé à 25 mètres de haut. Il a reconnu auprès de nos confrères de Ouest France n'avoir pas fait le malin tout là-haut. Réélu fin mars maire de la petite commune de La Fontaine-Saint-Martin dans la Sarthe, Christophe Libert s'est retrouvé dans une bien fâcheuse posture. Alors qu'il allait installer et inaugurer le nouveau coq tout en haut du clocher de l'église, une cérémonie marquant la fin de plusieurs mois de travaux, le maire et deux de ses adjoints se sont retrouvés coincés à 25 mètres de haut à cause d'une panne de la nacelle. Bon, les malheureux sont restés bloqués en altitude pendant plusieurs minutes, profitant tout de même d'ailleurs de leur mésaventure pour faire des photos de leur commune vue du ciel. Bon, une fois la grue réparée, le coq a retrouvé la terre ferme pour sa bénédiction et le curé. Donc, et puis le maire n'est remonté dans la nacelle que pour poser définitivement la sculpture en haut du clocher, et cette fois-ci sans couac. Le carton rouge.

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0: 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Il est 1h.
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